0: Et ce vendredi soir, les Red Flames, nos footballeuses belges, ont battu le Luxembourg 6-0 en match de qualification pour la prochaine Coupe du Monde. La Belgique reste deuxième de son groupe derrière l'Écosse. Les Flames retrouveront le Luxembourg mardi pour un match retour. Voilà pour les infos. Belle nuit.
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0: Il est 3h.
1: Valentin Lecoq pour ce résumé de l'actualité. Soirée mouvementée dans le centre de Bruxelles. Plusieurs centaines de jeunes se sont réunis près de la gare centrale après le vote la nuit dernière des mesures d'économie dans l'enseignement. Des incidents ont éclaté. Des jeunes ont mis le feu à du mobilier urbain, des poubelles, des trottinettes. La police a alors sorti les gros moyens pour les disperser. Gaz lacrymogène, autopompe. Jusqu'à presque 23 heures, les forces de l'ordre ont joué au chat et à la souris avec des petits groupes de jeunes. Ce vendredi, dans la capitale, il y a eu une centaine d'interpellations et une dizaine d'arrestations judiciaires. L'ADN a parlé dans le Gers en France, le corps retrouvé dans un silo agricole. Ce corps est bien celui de Liana, la fillette de 11 ans disparue il y a un peu plus d'une semaine. Dans un bref communiqué, le procureur d'Agen a précisé qu'à l'heure actuelle, il est impossible de connaître les causes exactes de la mort de l'enfant. Des expertises complémentaires à l'autopsie ont été demandées. Le principal suspect, un homme de 41 ans, a été visé par au moins 4 plaintes pour des viols et des agressions sexuelles sur des mineurs. L'institution judiciaire n'a pas su protéger Liana au nom de la justice. Je présente mes excuses. Ce sont les mots ce vendredi soir de Gérald Darmanin, le ministre de la Justice français. Je n'y vois pas d'intérêt. Vladimir Poutine répond à la lettre ouverte du président ukrainien. Volodymyr Zelensky a proposé une rencontre en tête-à-tête pour mettre fin à la guerre en Ukraine. Mais pour le président russe, ça n'a de sens que si un accord de paix est finalisé. Vladimir Poutine l'a redit, la guerre ne prendra fin que quand la Russie aura atteint ses objectifs. Séjour de finale à Roland-Garros, la Russe Mira Andreeva, 8e joueuse mondiale, affronte la Polonaise Maja Gwalinska, 114e et sensation de ce tournoi. La partie débutera à 15h à suivre sur nos antennes. Chez les messieurs, la finale ce sera dimanche. Elle opposera l'Allemand et numéro 3 mondial Alexander Zverev contre l'Italien Flavio Coppoli, 14e. Et c'est sur un score de tennis qu'ont gagné ce vendredi soir les Red Flames. Nos footballeuses belges ont battu le Luxembourg 6-0 en match de qualification pour la prochaine Coupe du Monde. La Belgique reste deuxième de son groupe derrière l'Écosse. Les Flames retrouveront le Luxembourg mardi pour un match retour. Voilà pour les infos. Belle nuit.
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0: Il est 4 heures.
1: Valentin Lecoq pour ce résumé de l'actualité. Soirée mouvementée dans le centre de Bruxelles, plusieurs centaines de jeunes se sont réunis près de la gare centrale après le vote la nuit dernière des mesures d'économie dans l'enseignement. Des incidents ont éclaté, des jeunes ont mis le feu à du mobilier urbain, des poubelles, des trottinettes. La police a alors sorti les gros moyens pour les disperser, gaz lacrymogène, autopompe. Jusqu'à presque 23 heures, les forces de l'ordre ont joué au chat et à la souris avec des petits groupes de jeunes. Ce vendredi, dans la capitale, il y a eu une centaine d'interpellations et une dizaine d'arrestations judiciaires. L'ADN a parlé dans le Gers en France, le corps retrouvé dans un silo agricole. Ce corps est bien celui de Liana, la fillette de 11 ans disparue il y a un peu plus d'une semaine. Dans un bref communiqué, le procureur d'Agen a précisé qu'à l'heure actuelle, il est impossible de connaître les causes exactes de la mort de l'enfant. Des expertises complémentaires à l'autopsie ont été demandées. Le principal suspect, un homme de 41 ans, était visé par au moins 4 plaintes pour des viols et des agressions sexuelles sur des mineurs. L'institution judiciaire n'a pas su protéger Liana au nom de la justice. Je présente mes excuses. Ce sont les mots ce vendredi soir de Gérald Darmanin, le ministre de la Justice français. « Je n'y vois pas d'intérêt », Vladimir Poutine répond à la lettre ouverte du président ukrainien. Volodymyr Zelensky a proposé une rencontre en tête-à-tête pour mettre fin à la guerre en Ukraine. Mais pour le président russe, ça n'a de sens que si un accord de paix est finalisé. Vladimir Poutine l'a redit, la guerre ne prendra fin que quand la Russie aura atteint ses objectifs. Ces jours de finale à Roland-Garros, la Russe Mira Andreeva, 8e joueuse mondiale, affronte la Polonaise Maja Gwalinska, 114e et sensation de ce tournoi. La partie débutera à 15h à suivre sur nos antennes. Chez les messieurs, la finale ce sera dimanche. Elle opposera l'Allemand et numéro 3 mondial Alexander Zverev contre l'Italien Flavio Coppoli, 14e. Et c'est sur un score de tennis qu'ont gagné ce vendredi soir les Red Flames. Nos footballeuses belges ont battu le Luxembourg 6-0 en match de qualification pour la prochaine Coupe du Monde. La Belgique reste deuxième de son groupe derrière l'Écosse. Les Flames retrouveront le Luxembourg mardi pour un match retour. Voilà pour les infos. Belle nuit.
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0: Il est 5 heures.
1: Valentin Lecoq pour ce résumé de l'actualité. Soirée mouvementée dans le centre de Bruxelles. Plusieurs centaines de jeunes se sont réunis près de la gare centrale après le vote la nuit dernière des mesures d'économie dans l'enseignement. Des incidents ont éclaté. Des jeunes ont mis le feu à du mobilier urbain, des poubelles, des trottinettes. La police a alors sorti les gros moyens pour les disperser. Gaz lacrymogène, autopompe. Jusqu'à presque 23 heures, les forces de l'ordre ont joué au chat et à la souris avec des petits groupes de jeunes. Ce vendredi, dans la capitale, il y a eu une centaine d'interpellations et une dizaine d'arrestations judiciaires. L'ADN a parlé dans le Gers en France, le corps retrouvé dans un silo agricole. Ce corps est bien celui de Liana, la fillette de 11 ans disparue il y a un peu plus d'une semaine. Dans un bref communiqué, le procureur d'Agen a précisé qu'à l'heure actuelle, il est impossible de connaître les causes exactes de la mort de l'enfant. Des expertises complémentaires à l'autopsie ont été demandées. Le principal suspect, un homme de 41 ans, était visé par au moins 4 plaintes pour des viols et des agressions sexuelles sur des mineurs. L'institution judiciaire n'a pas su protéger Liana au nom de la justice. Je présente mes excuses. Ce sont les mots ce vendredi soir de Gérald Darmanin, le ministre de la Justice français. « Je n'y vois pas d'intérêt », Vladimir Poutine répond à la lettre ouverte du président ukrainien. Volodymyr Zelensky a proposé une rencontre en tête-à-tête pour mettre fin à la guerre en Ukraine. Mais pour le président russe, ça n'a de sens que si un accord de paix est finalisé. Vladimir Poutine l'a redit, la guerre ne prendra fin que quand la Russie aura atteint ses objectifs. Séjour de finale à Roland-Garros, la Russe Mira Andreeva, 8e joueuse mondiale, affronte la Polonaise Maja Gwalinska, 114e et sensation de ce tournoi. La partie débutera à 15h à suivre sur nos antennes. Chez les messieurs, la finale ce sera dimanche. Elle opposera l'Allemand et numéro 3 mondial Alexander Zverev contre l'Italien Flavio Coppoli, 14e. Et c'est sur un score de tennis qu'ont gagné ce vendredi soir les Red Flames. Nos footballeuses belges ont battu le Luxembourg 6-0 en match de qualification pour la prochaine Coupe du Monde. La Belgique reste deuxième de son groupe derrière l'Écosse. Les Flames retrouveront le Luxembourg mardi pour un match retour. Voilà pour les infos. Belle nuit.
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0: Bonjour à toutes et à tous, Nathalie Servet avec vous pour ces informations. Des incidents tard encore hier soir autour de la gare centrale à Bruxelles. Plusieurs centaines de jeunes sont venus manifester contre les mesures d'économie dans l'enseignement. Certains d'entre eux ont mis le feu à du mobilier urbain, des poubelles, des trottinettes et des voitures en stationnement. La police a sorti les gros moyens pour les disperser, gaz lacrymogène et autopompe. Elle a procédé à une centaine d'interpellations et une dizaine d'arrestations judiciaires. Le Conseil des ministres a approuvé hier le plan de transport de la SNCB pour la période fin 2026-2029. À partir de décembre de cette année, des trains supplémentaires circuleront entre différentes villes en semaine et le week-end. L'offre S dans et autour de Bruxelles, Anvers, Liège et Charleroi sera également élargie, avec notamment plus de trains tard le soir et le week-end depuis et vers Bruxelles. Il y aura aussi plus de trains pour se rendre à l'aéroport de Zaventem. Les excuses du ministre français de la Justice hier soir à la famille de la jeune Liane à 11 ans. L'institution judiciaire n'a pas su la protéger, a déploré Gérald Darmanin. Le garde des Sceaux français a reconnu qu'il y avait eu des failles dans le suivi des plaintes déposées contre le principal suspect déjà soupçonné de viol et de violences sexuelles sur des mineurs. L'autopsie a confirmé hier soir que le corps retrouvé dans un site agricole du Gers était bien celui de Liane, une collégienne de 11 ans disparue le 29 mai à Florence. Les forces russes ont intercepté cette nuit 25 drones dans la région autour de Saint-Pétersbourg, ville russe où se déroule un important forum d'investissement jusqu'à ce soir. Et puis au Moyen-Orient, des explosions retentissent ce matin près de l'aéroport de Koweït ainsi qu'à Bahreïn. Les gardiens de la révolution iranienne ont affirmé avoir frappé des bases ennemies dans la région après des bombardements américains sur des installations de radar en Iran. En football, les Red Flames se sont imposés 6-0 face au Luxembourg hier soir dans le cadre des qualifications pour la Coupe du Monde 2027. Les joueuses belges devaient marquer beaucoup face aux petits poussés de leur groupe pour refaire leur retard de différence de but sur l'Écosse, face à laquelle elles ont partagé à deux reprises. Quatre jours après la victoire 0-2 en Croatie, les Diables Rouges disputent leur deuxième et dernier match de préparation pour la Coupe du Monde avec la réception de la Tunisie à 15h au stade Roi Baudouin à Bruxelles. L'occasion pour Rudy Garcia d'effectuer une dernière revue d'effectifs avant de s'envoler lundi vers Seattle, leur camp de base aux États-Unis. Enfin, Roland Garros se place à la finale dame aujourd'hui. La Russe Mira Andreeva sera face à la surprise du tournoi, la Polonaise Maja Walińska. Ce sera à 15h et à suivre sur nos antennes. Fin de ces infos, très bon réveil.
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0: Les excuses du ministre français de la Justice hier soir après l'identification du corps de la jeune Liana et la colère aussi des habitants de Florence qui dénoncent les failles de la justice. Les arômes dans les cigarettes électroniques sans doute plus dangereux qu'on ne le pense. Selon une nouvelle étude, ils pourraient entraîner une modification de nombreux gènes. Les Red Flames restent deuxième de leur groupe malgré leur victoire 6-0 hier soir face au Luxembourg. Bonjour à toutes et à tous. L'émotion, la colère et désormais les excuses. Quelques heures après l'identification du corps de Liana, le ministre français de la Justice, Gérald Darmanin, a demandé pardon à la famille de la jeune fille de 11 ans. Il a reconnu qu'il y avait eu des failles dans le suivi des plaintes déposées contre le principal suspect, déjà soupçonné de violences sexuelles sur des mineurs. C'est ce que pensent aussi les habitants de Florence, commune où a été vue pour la dernière fois vivante la jeune fille et où s'est rendue Erwan Chassin.
1: Gérald Darmanin ne semble pas avoir eu beaucoup d'audience à Florence, malgré le drame que la commune subit. Durant l'interview et les excuses du garde des Sceaux à la télévision, Franck, lui, comme tant d'autres ici, était au bar.
2: Mais pourquoi regarder ? Moi, je sais ce qu'il va dire. On fait une enquête, il y a des dysfonctionnements.
1: Pour lui, c'est un problème de moyens que rencontrent surtout les zones rurales abandonnées.
2: Là, les gendarmes, ils sont 8. Faire des enquêtes de ce niveau-là, on n'a pas les moyens. La justice est pareille.
1: C'est à Montestruc-sur-Gers, à 10 minutes plus au sud, que vivait avec sa famille le principal suspect du meurtre de la fillette. Jean-Claude accuse le coup et la justice.
3: Les agriculteurs, ils manifestent. Bon, ils cassent quelque chose ou quoi. Tout de suite, ils sont chopés, ils sont mis en examen. Et lui, ça fait 10 ans qu'il court. Il n'a rien qui le court au cul, comme, excusez-moi du mot. Alors bon, c'est pas normal ça. Et là, il a fallu qu'on gueule un peu pour activer un peu le gouvernement.
1: Il y a un food truck juste à côté de l'église.
4: Et là, vous attendez quoi ?
5: Les burgers.
1: Sébastien est là avec l'une de ses filles.
5: Il y a des manquements, mais la justice arrive quand même à fonctionner de temps en temps. Quoi.
1: Vous la condamnez pas, la justice, justement ?
5: Pas totalement. Il y a des choses qui se sont passées qui n'auraient jamais dû se passer sur un cas comme ça. Ça, je le condamne. Par contre, faut pas toujours leur jeter la pierre non plus. Quoi.
1: La justice protège autant que possible, conclut-il.
0: Un reportage d'Erwan Chassin de Radio France. Chez nous, des incidents tard encore hier soir autour de la gare centrale à Bruxelles. Plusieurs centaines de jeunes sont venus manifester contre les mesures d'économie dans l'enseignement. Mais certains d'entre eux ont mis le feu à du mobilier urbain, des poubelles, des trottinettes ou encore des voitures en stationnement. La police a alors sorti les gros moyens pour les disperser, gaz lacrymogène et autopompes. Elle a également procédé à une centaine d'interpellations et une dizaine d'arrestations judiciaires. Un incendie cette nuit sur un site de traitement de déchets à Serein, un incendie qui semble d'origine criminelle. Le feu a été bouté hier soir à un tas de bois en extérieur, provoquant d'importantes fumées. Mais selon les analyses, elles ne sont pas toxiques. Les pompiers sont toujours sur place et étalent les tas de bois pour les éteindre. Une raison de plus pour s'en passer, chez les vapoteurs réguliers, les arômes des cigarettes électroniques seraient associés à des modifications de l'activité de milliers de gènes. C'est ce que révèle une nouvelle étude scientifique, Aline Delvoye.
6: Les arômes des cigarettes électroniques peuvent-ils modifier l'activité des gènes de la bouche chez les vapoteurs réguliers ? C'est ce que suggère une étude américaine publiée dans la revue scientifique Frontiers in Oncology. Adrien Meunier, tabacologue à l'hôpital de la Citadelle de Liège.
7: On a remarqué que chez les personnes qui vapotaient, il y avait des modifications apparemment de certaines cellules qui pourraient expliquer éventuellement le développement de cancer. Alors évidemment, toujours à prendre avec des pincettes, car le développement d'un cancer, c'est multifactoriel, mais ça appelle à la prudence.
6: Selon les chercheurs, le type d'appareil et les arômes utilisés expliqueraient une large partie des modifications observées. Cette étude vient s'ajouter à d'autres travaux sur la toxicité potentielle des cigarettes électroniques.
7: Les autres études allaient dans le même sens en montrant que les arômes sucrés étaient composés de plus d'additifs aromatisants et que lorsqu'ils étaient chauffés, on voyait des composés potentiellement cancérigènes, comme du formaldéhyde et de l'acrolyne.
6: Ces résultats ne prouvent pas que vapoter rend malade, mais ils renforcent un message. La cigarette électronique n'est pas anodine, surtout chez les jeunes, et les arômes ne sont pas qu'un simple argument marketing.
0: Et rappelons qu'à partir du 1er septembre 2028, les arômes des cigarettes électroniques seront interdits en Belgique. Les forces russes ont intercepté cette nuit 25 drones dans la région autour de Saint-Pétersbourg, ville où se déroule un important forum économique et où se trouvait hier encore le président russe Vladimir Poutine. Au Moyen-Orient, des explosions retentissent tôt ce matin près de l'aéroport de Koweït, ainsi qu'à Bahreïn. Des tirs iraniens qui interviennent après des bombardements américains sur des installations de radars en Iran. En football, large victoire des Red Flames hier soir. Notre équipe nationale féminine l'a emporté 6-0 face au Luxembourg dans le cinquième match qualificatif pour la Coupe du Monde. Un bon match des Red Flames, même si la Belgique reste toujours deuxième de son groupe après la victoire de l'Écosse sur le même score face à Israël. On écoute Tessa Willaert, la capitaine de l'équipe belge qui a inscrit 3 buts hier soir.
4: 6-0, c'est un bon résultat, mais quand tu vois les occasions qu'on a eues, je pense qu'on pouvait gagner encore plus. Mais je pense qu'on doit prendre ça vers mardi et essayer de marquer chaque occasion.
8: Avec une Belgique offensive qui marque et qui a des buts, ça fait plaisir de vous voir jouer comme ça. Pas trop de pression pour mardi, on va essayer de l'évacuer, de ne pas y penser.
4: Non, on ne peut pas y penser, on doit juste mettre le focus sur nous-mêmes et garder notre jeu du deuxième mi-temps, je pense. Parce que là, j'étais très contente de la mentalité de l'équipe, donc on verra mardi.
8: On y croit?
4: Oui, toujours.
0: Une interview de Lise Burion, la première place du groupe synonyme de remontée en Ligue A va donc se jouer lors du dernier match mardi au Luxembourg. À noter que la deuxième place du groupe donnera tout de même accès au barrage pour la Coupe du Monde. Toujours en football, les Diables Rouges affrontent la Tunisie cet après-midi. Il s'agit du dernier match de préparation de l'équipe belge avant la Coupe du Monde aux États-Unis, coup d'envoi à 15h au stade Roi Baudouin. En tennis, place à la finale dames cet après-midi à Roland-Garros, une finale inédite qui mettra aux prises la Russe Mira Andreeva et la Pologne Maya Szwalinska. Et puis on connaît désormais les finalistes chez les hommes. L'Allemand Alexander Zverev affrontera l'Italien Fabio Coboli qui a bénéficié du forfait de son compatriote Matteo Arnaldi. Fin de ce journal, très bon réveil.
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1: Bonjour, bienvenue sur Viva Plus 8h. Voici l'info avec Delphine Vreux.
2: Delphine Vreux.
3: On ne parle pas encore de grève en Flandre, mais la colère des enseignants commence à s'y faire entendre. Des excuses en France, le ministre de la Justice, Gérald Darmanin, reconnaît des failles dans le traitement des plaintes qui ont visé l'homme soupçonné d'avoir tué la petite Liana. Le 6 juin n'est plus une date anodine depuis 1944, depuis le débarquement en Normandie. Et nous vous parlerons d'Odo Gondard. Ce Carolo a fourni une aide très précieuse aux généraux alliés. Et cette histoire a même inspiré Hollywood. Bonjour, la soirée a été agitée hier dans le centre de Bruxelles, autour de la gare centrale et de la place royale. Plusieurs centaines de jeunes, parfois très jeunes, ont défié les forces de l'ordre au lendemain du vote des réformes touchant l'enseignement. Des appels à se rassembler et à semer le trouble venaient de circuler sur les réseaux sociaux. Des poubelles et des trottinettes ont été incendiées, plusieurs voitures abîmées et des projectiles tirés en direction des policiers. Ils ont utilisé les gaz lacrymaux pour ramener le calme. La police a procédé à une centaine d'interpellations. Le calme est revenu vers 22h15. Oui. Dans les écoles, toujours des perturbations aussi. Les cours sont suspendus. Certaines renoncent aux examens. D'autres pas. Ces actions sont décidées au cas par cas. Les professeurs francophones bouillonnent. Et en Flandre, un frémissement se fait également ressentir. On ne parle pas encore de grève, mais la ministre flamande de l'enseignement, Zualdemir, essuie elle aussi des critiques, Fabien Vanekaus.
4: Oui, l'herbe n'est pas plus verte au nord. En effet, des classements internationaux pointant la baisse du niveau des apprentissages, un manque de moyens récurrents et une pénurie grandissante de professeurs. Et depuis 2 ans, des trains de réforme que tente d'impulser la ministre de l'Enseignement, la NVA Zualdemir, qui ne passe pas forcément. Comme sa volonté de coordonner jusqu'au bout le 30 juin, sans jour blanc et avec moins de journées pédagogiques. Moins de professeurs détachés et plus en classe, ou le retour des méthodes traditionnelles, apprentissage par cœur, papier, stylo et moins d'écran. Zualdemir voulait aussi réformer les cours de religion et de morale, mais le projet a été reporté après critique du Conseil d'État. Et voilà qu'à présent, la ministre a approuvé un nouveau plan d'économie à 35 millions sur le secondaire, moins de subsides par élève, des classes plus grandes et des pertes d'emplois en perspective. Réaction du terrain, pas encore de grève, mais une solide vague de contestations et des pétitions, notamment celle de milliers de directeurs contre la ministre pour son manque de concertation. La grogne scolaire monte aussi progressivement. Côté flamand.
3: Merci Fabien Vanekot pour ce vu de Flandre. Des fumées dans le ciel de Serein en région liégeoise, mais elles ne sont pas toxiques. Un incendie s'est déclaré hier soir sur le site de traitement de déchets Renewi. Il est sans doute d'origine criminelle. Le feu a été bouté à un tas de bois à l'extérieur de l'entreprise. Autre incendie à Anderlecht en région bruxelloise. Le toit d'un entrepôt est en feu. Les fumées sont importantes ce matin. Les pompiers conseillent aux riverains de garder leurs fenêtres fermées. Le mea culpa de ministre français de la justice après l'identification du corps de Liana. Cette fillette de 11 ans disparue il y a une semaine dans le sud-ouest, dans le Gers. Ces dernières années, le suspect Jérôme Barella a été mis en cause dans plusieurs affaires pour viol ou agression sexuelle sur des mineurs. Mais cet homme de 41 ans n'a jamais été condamné. Dossier classé sans suite ou enquête toujours en cours. Le ministre Gérald Darmanin parle d'un immense échec et il présente aussi ses excuses.
5: L'institution judiciaire que je représente, elle a pour but de protéger au nom du peuple français les Français et notamment les plus vulnérables, et notamment les enfants. Et aujourd'hui, l'institution judiciaire, elle n'a pas su protéger cette petite fille. J'en tirerai toutes les conséquences et au nom de la justice, comme ministre, je veux présenter mes excuses à cette famille et aux Français qui sont légitimement choqués, terrifié de voir de telles défaillances.
3: Le ministre français de la Justice interrogé hier soir sur le plateau de TF1 et jeudi soir, une nouvelle plainte pour viol a été déposée. Une fillette de 11 ans a reconnu le suspect en le voyant dans les médias. Les faits remontent à 2023, mais l'auteur du viol n'avait jamais été identifié. C'était il y a 82 ans tout pile, 150 000 soldats alliés débarqués sur les plages de Normandie. Ils viennent de la mer ou sont parachutés du ciel, ils viennent pour libérer l'Europe. Dans la stratégie des alliés, un Belge a joué un rôle, un Belge resté discret. Il s'appelait Odon Godard, il était carolo et mathématicien. Thomas de Brouckère nous raconte ce chapitre de l'histoire, l'histoire avec un grand H.
2: En 1944, l'armada alliée devait débarquer le 5 juin, mais une tempête fait rage dans la Manche. Elle risque de faire échouer la mission et coûter cher en vie humaine. Odon Godard l'explique dans cette archive.
6: J'ai reçu une observation d'un bateau qui montrait que le ciel était bouché au milieu de l'Atlantique. Alors, il y a eu de grosses discussions. Moi, j'avais dit à ce clip, moi, je crois que le 5, ça devait être tout à fait impossible.
2: Deux options s'offrent alors aux généraux alliés. Notre météorologue les aidera à trancher.
7: Ou on déplace d'un jour, ou bien on dépasse de 15 jours. Mais les barques de débarquement étaient déjà dans le channel pour débarquer le 5. Et puis ce n'est qu'au dernier moment, moi j'ai émis l'avis, n'est-ce pas, qu'on pouvait débarquer, que les Allemands ne sauraient pas opérer, mais que nous saurions opérer.
2: Odon Godard restera discret et modeste sur l'importance de ses analyses, tout comme sa famille qui insiste sur la collégialité de la décision, son fils Paul.
8: Il faut situer ça dans un contexte global, d'une organisation gigantesque, avec tout un système de discipline et d'organisation militaire. Et donc, il y avait une hiérarchie en prise directe avec le général Eisenhower pour prendre la décision.
2: Mais Hollywood sait reconnaître les grandes histoires. Le film Prêcheur, déjà sorti aux États-Unis, revient sur le travail de ces héros de la météo, dont fait partie Odon Godard.
9: D-Day will be the largest seaborne.
3: Et le film sortira en Belgique le 9 septembre. La Russie dit avoir abattu 86 drones ukrainiens dans la région de Saint-Pétersbourg, là où se déroule en ce moment un important forum économique. Les autorités locales demandent aux habitants de rester chez eux. Au Moyen-Orient, l'Iran annonce avoir frappé des bases américaines à Bahreïn et au Koweït. 6 missiles auraient été interceptés. Les États-Unis, eux, annoncent avoir stoppé des drones iraniens tirés en direction du détroit d'Ormuz. Et les États-Unis annoncent aussi avoir visé des radars iraniens. Une joueuse russe sera face à une polonaise aujourd'hui en finale dames du tournoi de tennis de Roland-Garros. La russe Mira Andreeva sera face à la polonaise Maja Kwalińska. Elles disputeront leur toute première finale en Grand Chelem. Et demain, la finale messieurs, elle sera inédite. Alexander Zverev contre Flavio Cobolli. L'Italien qui a bénéficié du forfait hier après-midi de son compatriote Matteo Arnaldi, contraint d'abandonner à cause d'un virus. Même s'il est heureux d'être en finale, Flavio Cobolli a une pensée émue pour son ami.
10: Quand il est venu me voir, j'avoue que j'en ai presque pleuré. C'est une chose à laquelle on ne s'attend pas du tout. J'étais prêt à le jouer, ce match. Je suis vraiment triste pour lui. Et en même temps, bien entendu, je suis satisfait de mes résultats de la semaine. Mon père est venu me voir aussi. On s'est pris dans les bras l'un de l'autre parce que j'arrive dans le top 10. Chaque fois que j'obtiens mon meilleur classement, on se congratule. En fait, je suis à la fois triste et heureux.
3: Des propos recueillis par notre envoyée spéciale à Paris, Christine Anquet. Comme une répétition générale avant le Mondial, les Diables Rouges reçoivent la Tunisie cet après-midi à Bruxelles. Ce sera à suivre en direct sur tous les médias de la RTBF. Et l'équipe nationale féminine de football, elle, tente de se qualifier pour la prochaine Coupe du Monde. Et les Red Flames se sont imposées hier soir 6-0 face au Luxembourg dans leur 5e match qualificatif. Une bonne prestation, mais la Belgique n'a pas réussi à décrocher la première place du groupe. Elle se contente toujours pour l'instant de la 2e position. Et voilà qui referme ce journal. Je vous souhaite une excellente journée à notre écoute.
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1: Et avec vous surtout, bonjour à tous, bienvenue sur Vive à Plus, merci de nous avoir choisi encore une fois pour passer ce week-end, comme tous les jours de la semaine d'ailleurs, nous sommes le 6 juin, j'en ai qu'un petit soleil sympa, un peu de vent, on aura un petit mix de tout, hein. On fera le point dans quelques petites minutes sur Vive à Plus, on est là pour écouter de la bonne musique et écouter surtout des histoires, celle de Stéphane Piedbeuf et de Bruno Tumers, on va parler de la chanson de Bruce Springsteen, Born in the USA, de Marie Myriam, L'oiseau et l'enfant ce matin, ou encore Sandy Shaw Puppet. Voilà, les prochaines minutes sur Vive Plus. Et puis, tout à l'heure, à partir de 9h, les auditeurs sont les programmateurs sur Vive Plus, comme d'habitude. Venez nous rejoindre, venez nous parler des morceaux que vous aimeriez entendre tout à l'heure. Et on les diffusera évidemment, si c'est pas aujourd'hui, ce sera demain. Kiss et Claude Barzotti, Madame, sur Vive Plus dans quelques instants.

0: Et souvent, vous pensez à Viva Plus, évidemment, que vous entendez toutes ces chansons, Lee Dorsey ou encore France Gall. Comment lui dire dans les prochaines minutes? Après Madame Martin, Caroline Martin est avec nous. Bonjour Caroline.
1: Bonjour.
0: Alors Caroline, bah on va dire que c'est moche hein, pour ce samedi en tout cas. Et
1: oui,
0: pas vraiment
1: absolument.
0: Mieux pour demain. Hein,
1: voilà. Écoutez, un tout petit peu plus sec pour demain. Oui. Mais bon, pour aujourd'hui, c'est vrai qu'une perturbation va traverser notre pays. Dans l'après-midi, il y aura donc des averses sur toutes les régions. Beaucoup de vent aussi, avec des rafales jusqu'à 60 km/h à l'intérieur des terres, de 16 à 20 degrés. Il devrait faire un tout petit peu plus calme la nuit prochaine. Et puis demain matin aussi, avec quelques plages ensoleillées quand même. L'après-midi, beaucoup de nuages bas qui seront omniprésents, de 16 à 19 degrés. Toujours des températures trop basses pour la saison. Il devrait quand même faire un tout petit peu plus sec qu'aujourd'hui. Ce sera toujours à 7 prix, mais pas vraiment de nette amélioration tout au long de la semaine. On aura droit à beaucoup de vent et de la pluie.
0: Et vous revenez dans une petite heure pour nous confirmer tout cela, Caroline.
1: Avec plaisir, à tout à l'heure.
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0: Bah, vous lui dites simplement que vous avez trouvé une radio sympa qui s'appelle Viva Plus et que c'est chouette, qu'on s'amuse bien et qu'on écoute France Gall ou encore Fabienne Thibault dans les prochaines minutes.
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0: Oui, à 8h25, l'histoire de Sandy Shaw Puppet on a String. Vous voulez en savoir plus? Stéphane Piebeuf, Bruno Thumer sont avec nous tous les samedis matins pour revisiter tous ces titres de légende.

0: de Sandy Show,
1: qui est la chanson gagnante du Grand Prix Eurovision de la chanson. Alors cette année-là, les auteurs, compositeurs de la chanson et la chanteuse sont anglais. Ils représentent bien évidemment leur pays. Sandy Show, elle a pile 20 ans cette année-là, et ce n'est pas une débutante puisqu'elle venait d'imposer quelques titres en Angleterre, notamment en 1964, ceci. 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
2: 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Ah, il y a eu des reprises de ça. Ah.
1: Essayez de trouver qui est l'interprète en français.
2: Ah oui, bah, si, attendez.
1: La composition est de Burt Bacharach et c'est Eddie Mitchell qui avait fait l'adaptation. Toujours un coin qui me rappelle. Mais malheureusement, il y a beau avoir ce tube, très vite la popularité de Sandy Show va décroître parce qu'en plus elle est la maîtresse d'un homme marié, elle provoque le divorce. C'est un scandale so shocking pour les puritains anglais, surtout dans les années 60. Alors pour relancer la machine, la BBC va lui proposer de représenter le Royaume-Uni à l'Eurovision. Sandy Show n'est pas hyper enthousiaste, elle se demande un peu si ça ne va pas nuire à sa crédibilité musicale. Il y a une présélection à la télé, et lors de cette présélection, elle va interpréter quelques titres, et le public, les téléspectateurs, vont choisir Puppet on a String. Sandy Show n'aime pas beaucoup la chanson, mais bon, elle va l'enregistrer et contre toute attente, elle va gagner le concours.
2: Elle s'y attendait pas elle-même.
1: Non, vraiment, parce qu'elle aimait pas la chanson, donc elle se dit jamais je vais gagner ce concours.
2: C'est fou, hein, comme quoi chanson. Quand on lâche prise, hop là.
1: Oui, mais c'est un peu ce qui est arrivé avec Sandra Kim aussi, et J'aime la vie, qui aimait pas franchement beaucoup la chanson, et puis c'est celle qui a gagné. Sandy Show arrive donc première sur les 17 participants cette année-là. Nous sommes le 8 avril 1967 à Vienne, en Autriche.
2: Ah bah justement, alors c'est une chanson qui parle de qui le sujet, Bruno?
1: Alors, Puppet on a String, ça veut dire marionnette au bout d'une ficelle, parce que c'est une chanson qui parle d'une relation amoureuse un peu compliquée, et la narratrice, donc la chanteuse Sandy Show, s'y sent comme un pantin au bout d'un fil, et c'est l'homme qui tire les ficelles de cette fameuse marionnette.
2: Ouais, c'est pas très sain ça, hein?
1: Non, c'est d'ailleurs ce que chante Sandy Show dans la version qu'elle enregistre en français et qui s'appelle Un pantin au bout d'un fil.

0: Le tout petit pantin de Sandy Shaw.
1: Ça veut dire qu'elle l'a enregistré dans plein de langues.
0: Oui, et l'adaptation française d'abord est de Pierre Delanoë. Et il existe d'ailleurs une deuxième version de la chanson qui avait été enregistrée en français par le groupe Les Parisiennes. Et Sandy Shaw a sorti une dizaine de 45 tours, 4 titres en français. Elle a beaucoup enregistré dans la langue de Molière. Mais vous le disiez, elle va défiler sur tous les plateaux télé, surtout européens. Grâce aux versions étrangères de la chanson, il existe donc une version allemande.

0: La Cuerda. Et j'arrive à la version italienne que voici.
1: Ah oui, ça, on reconnaît bien l'Italie. Hein. Ouais.
0: La danza della notte. Samedi show, donc, avec Puppet on the String, qu'on va beaucoup remarquer hein, en télévision parce qu'elle y chante pieds nus. Ce sera d'ailleurs son surnom, la chanteuse aux pieds nus. Bah, la chanson, des années après, elle est toujours aussi irrésistible. Il y a une rythmique qui est hyper carrée. Hein. C'est métronomique.
2: Ça doit s'apprendre au solfège assez facilement, ça, non ?
0: Oui. Mais ça participe aussi à l'arrivée de la chanson dans la mémoire et le souvenir du public. Samedi show, elle chantera jusqu'à la fin des années 60, début 70. Durant les années 70, elle va faire autre chose avant de revenir de temps en temps en Angleterre, mais de façon épisodique. On se souvient évidemment tous de cette chanson, 1967. C'est Puppet on a String, Sandy Shaw, qui gagne le concours Eurovision de la chanson.

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0: 8h35, un bon samedi matin.
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0: L'histoire du boss et de cette chanson Born in the USA, Bruce Springsteen. Bruno Tumers nous en parle avec Stéphane Pieboeuf maintenant.

0: de Born in the USA de Bruce Springsteen, le boss.
1: Et pour que cette chanson-là arrive aux oreilles du public, il y a eu quelques étapes. Hein. Je vais vous ramener au début des années 80. Tout d'abord, il y a un cinéaste qui va contacter Bruce Springsteen parce qu'il aimerait le faire tourner et raconter dans un long métrage la vie d'un groupe de rock. Alors pour incarner le chanteur de ce groupe de rock, il a pensé à Bruce. Et puis il aimerait aussi une chanson-titre pour son film. Bruce va donc sortir une première ébauche de chanson, chanson qui s'intitule au départ Vietnam. Et puis il va apprendre que le titre provisoire du film est Born in the USA. Alors il va adapter la chanson au profit de ce titre. Elle va donc devenir Born in the USA.
2: Ouais, ça doit être un changement radical quand même.
1: Oui, mais d'autant qu'il va quand même garder Vietnam parce que la chanson parle en partie de ça. Sauf que la mise en route du long métrage et de ce film tarde. On sait que le cinéma c'est très compliqué, que les financements prennent toujours des plombes. Et Bruce se dit, bon, bah, le film n'a pas l'air de se faire. Commence à travailler sur un nouvel album qui s'appelle Nebraska et se dit qu'il va inclure Born in the USA sur ses disques, sur cet album Nebraska. Il va donc faire une maquette du titre en 1982.
2: Donc deux ans plus tôt.
1: Deux ans plus tôt. Il fait écouter la maquette à son manager qui n'aime pas du tout la chanson et ne l'insère pas.
2: C'est très bon signe généralement.
1: Oui, et donc la chanson ne se retrouve pas sur l'album Nebraska de Bruce Springsteen. Elle est donc mise sur le côté. Mais le chanteur lui dit, mais non, mais ça c'est une super chanson, moi je veux absolument la sortir. Et donc, bon, l'album Nebraska sort, le temps passe, il va retravailler la chanson, modifier la structure et modifier la ligne mélodique. Et enfin, le titre est enregistré avec les musiciens historiques de Bruce Springsteen, hein, le fameux E Street Band. Born in the USA sort enfin en single en 1984 et c'est aussi le titre du nouvel album du boss, donc celui qui arrive avec, après le fameux Nebraska. Album Born in the USA à la pochette mythique, puisqu'on y voit le verso du chanteur avec un jeans bleu, un t-shirt blanc, et dans l'une des poches du jeans du pantalon, il y a une casquette rouge, bleu, blanc, rouge, couleur de la France, mais aussi couleur du drapeau américain. Et évidemment, c'est en lien avec le titre de l'album. Le grand public, surtout celui qui ne maîtrise pas très très bien l'anglais, prend la chanson comme un hymne patriotique, un hymne au pays, alors que le texte global est bien plus nuancé que celui du refrain, parce que Bruce y raconte le destin d'un vétéran de la guerre du Vietnam que sa patrie a abandonné. Donc l'idée de départ de la chanson qui s'intitulait Vietnam, bah, elle est toujours restée présente dans la chanson. Born in the USA ne chante donc pas les louanges des States, c'est plutôt l'inverse. Il y a des couplets qui décrivent une réalité assez sombre, et puis il y a quand même une petite note d'espoir dans les refrains qui sont repris en chœur par la foule dans les concerts de Bruce Springsteen. Mais ce côté, on fait des couplets sombres et puis un refrain qui est beaucoup plus lumineux, ça c'est une recette que Bruce Springsteen a empruntée au gospel. On utilise beaucoup ça dans les chants gospel. Finalement, Born in the USA de Springsteen dit que le rêve américain peut parfois tourner au cauchemar. Elle a été écrite en 1984, je vous le rappelle.

0: Sorry, I'm Lady. Tout un programme, évidemment. Sorry pour le soleil aujourd'hui, hein. Ouais. Ce sera pas vraiment là. On va jouer avec encore un peu de pluie. Une discrétion de sa part de Monsieur Soleil. Demain, la même chose. Mais on fera un point plus complet si vous n'étiez pas là tout à l'heure. Caroline Martin qui vient nous rejoindre. Elle revient, hein. Après 9h, au même moment, des auditeurs sont les programmateurs sur Vive Plus. Allez, c'est parti pour la suite. Dernier rendez-vous de...
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0: Et une dernière histoire, évidemment, pour clore cette heure. Marie-Myriam, l'oiseau et l'enfant. Bruno Tumers vous en parle avec Stéphane Pieboeuf.

0: Racontez l'histoire de la chanson de Marie-Myriam Bruno, L'oiseau et l'enfant.
1: Et tout est parti à cause d'un compositeur qui s'appelle Jean-Paul Cara et qui se dit en ce milieu des années 70 qu'il dégusterait bien des spécialités portugaises.
2: Pourquoi pas,
1: hein. Donc attablé dans un restaurant, le Ribatejo, on est dans le 20e arrondissement de Paris, on n'est pas très très loin du Père Lachaise, et il y a des chanteurs de fado, la musique typique du Portugal, qui chantent dans ce restaurant entre deux services, de même que la fille du patron, qui s'appelle Myriam. Et ce fameux compositeur Jean-Paul Cara, il est tombé béat en entendant la voix de la jeune fille. Il veut donc travailler avec elle, et Myriam est évidemment la future Marie-Myriam. Sort alors un premier 45 tours sous le nom de Myriam, 45 tours qui passe inaperçu. Ah oui, c'est très années 70, hein.
2: Et bah, c'est vrai que ça a dû fonctionner chez les colombophiles, hein.
1: Oui, mais même pas, je pense. Peut-être que le papa et la maman de Marie-Myriam avaient acheté.
2: Le pigeon n'a pas voyagé,
1: tours,
2: quoi.
1: Non, okay, le pigeon d'accord. N'était pas voyageur. Mais arrive l'aventure Eurovision, que Jean-Paul Cara, le compositeur dont je vous parle, connaît très très bien, parce qu'il a déjà offert une deuxième place à la France en 1976 avec l'une de ses compositions, 1, 2, 3, qui est chantée par Catherine Ferry, qui est alors compagne de l'inconnu Daniel Balavoine. D'ailleurs, quand on voit la prestation de Catherine Ferry en 76 à l'Eurovision à la télé, dans les chœurs, il y a Daniel Balavoine.
2: C'est incroyable, ça.
1: Qui est allé à l'Eurovision.
2: Je pense que personne ne le savait.
1: Avec sa compagne. Bon, si vous connaissez un peu l'Eurovision, quand même, ça fait partie des grands, grands classiques de ces années 70. Donc, Jean-Paul Cara a eu du succès avec Catherine Ferry 1, 2, 3, même si elle n'a pas gagné. Et il se dit, bah, je vais retenter avec la chanteuse que je viens de découvrir, avec Myriam.
2: C'est pas mal, il va au resto, lui. Ah bah tiens, elle chante bien.
1: Bah oui.
2: Ah bah tiens, tu veux pas faire l'Eurovision ?
1: On va l'inscrire à la sélection de l'Eurovision, et c'est à cette occasion que Myriam devient Marie-Myriam. Le fameux compositeur Cara, il a dans ses tiroirs une mélodie qui est assez récente, il va donc la ressortir du tiroir, et puis il se dit, bon, bah, il faudrait que je colle des paroles sur cette mélodie, et ça c'est souvent une galère, mais l'idée lui est venue en marchant dans les rues de la capitale française, et il observe un gamin qui est fasciné par les oiseaux dans le ciel, et naissent alors les premiers vers, comme un enfant aux yeux de lumière qui voit passer au loin les oiseaux, etc., etc. Il va terminer le texte avec l'un de ses amis. Alors, il y avait évidemment différentes chansons qui concouraient pour la France pour partir à l'Eurovision. Il y a deux demi-finales et une finale qui sont organisées sur TF1 de présélection. C'est la finale du concours de la chanson française pour l'Eurovision 1977. Et c'est Marie-Myriam.
2: On fait plus des titres comme ça aujourd'hui.
1: Non,
2: hein.
1: Non, c'est trop à rallonge. Mais en tout cas, à ce concours de la chanson française, c'est Marie-Myriam qui est choisie par les téléspectateurs pour partir en Angleterre, à Londres. Nous sommes le 7 mai 1977. Il y a 18 chansons qui concourent pour la victoire. Et parmi celles-ci, une petite Française, Michel Thor, qui représente le Luxembourg.
3: Une petite Française née en Provence.
2: Avec cette chanson-là ?
1: Avec cette chanson-là. Donc Michel Thor, une petite Française.
2: Qui représente le Luxembourg, et Marie-Myriam
1: représente la France.
2: L'oiseau et l'enfant, d'accord.
1: Exactement. Alors à un moment de la soirée, Marie-Myriam se retrouve à l'avant-scène dans sa longue robe orange. Derrière elle, il y a 6 choristes habillés de noir et blanc. Il y a une intro instrumentale et elle va démarrer la chanson a cappella, ce qui va aussi beaucoup frapper le public. Elle démarre donc simplement avec sa voix avant d'être rejointe par le grand orchestre qui est encore de sortie. Parce
2: elle était toute jeune aussi.
1: Oui, oui, elle avait une vingtaine d'années. Et à l'époque, on chante encore sur l'orchestre qui joue en direct. Ça changera avec les années. Marie-Myriam.
2: Maintenant, aujourd'hui, c'est des PBO. C'est comme
1: oui,
2: ça,
1: c'est ce qu'on a, des playback orchestre. Donc on envoie en effet un fichier MP3
2: ouais.
1: Exactement,
2: fou, hein.
1: Et les chanteurs performent dessus. Marie-Myriam remporte la 5e victoire et dernière victoire de la France après Isabelle Aubray, Frida Bocara, André Claveau et quelques autres, et elle remporte le concours donc pour l'Hexagone avec 136 points.

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1: Bon samedi matin, merci de Chazi Viva Plus. Voici le journal et les titres.
2: Est-ce que les policiers sortent trop vite leurs matraques et les gaz lacrymogènes lors de manifestations avec de nombreux jeunes? C'est ce que pense le délégué général aux droits de l'enfant qui demande une meilleure formation des policiers. Un drame qui n'aurait pas dû arriver, c'est ce que pensent les habitants de Florence après l'identification du corps de la jeune Liana. Certains dénoncent les failles de la justice, d'autres le manque de moyens pour la police dans les zones rurales. Un stade Roi Baudouin plein à craquer pour le dernier match de préparation des Diables Rouges avant le début de la Coupe du Monde. Les Diables qui affrontent la Tunisie à 15h au stade Roi Baudouin. Bonjour à toutes et à tous. Une nouvelle soirée tendue à Bruxelles, aux alentours de la gare centrale. Plusieurs centaines de jeunes sont revenus manifester pour dénoncer les mesures d'austérité dans l'enseignement. Des casseurs ont bouté le feu à des poubelles, à des trottinettes. La police était présente en nombre. Avec une autopompe, des gaz lacrymogènes ont été lancés. Le calme est revenu vers 22h. Depuis deux jours, vous avez peut-être vu passer des images d'interventions musclées des forces de l'ordre contre des jeunes, des élèves. Pour le délégué général aux droits de l'enfant, Soleiman Lakdim, ce n'est pas tolérable.
3: On a les jeunes qui ne représentent pas de danger pour l'ordre public. Et on voit sur les images ces jeunes qui sont matraqués, qui sont exposés à des gaz lacrymogènes, qui sont colsonnés. Et donc ça, bien entendu, c'est très important. Je voudrais juste rappeler que les jeunes, ils ont le droit de faire entendre leur voix dans l'espace public. Et peut-être rappeler aussi qu'un mineur, c'est pas un adulte. Et donc, lors d'une intervention policière, il faut que cette intervention, elle soit bien entendu adaptée, qu'elle soit proportionnelle et surtout strictement nécessaire. Les policiers, vous savez, ne sont pas des fonctionnaires comme les autres. Ce sont des fonctionnaires qui ont le monopole de la violence légitime. Et donc, à ce titre, ils doivent être vraiment irréprochables.
2: Le délégué général aux droits de l'enfant qui demande que les policiers soient mieux formés. Dans un communiqué, la police bruxelloise insiste, elle, les images qui circulent sur les réseaux sociaux ne représentent souvent qu'un instantané, elles sont souvent décontextualisées. De la fumée noire au-dessus d'Anderlecht ce matin, le toit d'un entrepôt est en feu. Les pompiers conseillent aux riverains de garder portes et fenêtres fermées. Autre incendie cette nuit sur un site de traitement de déchets à Seraing, un incendie qui semble d'origine criminelle. Le feu est ébouté hier soir un tas de bois. Les opérations d'extinction devraient encore durer plusieurs heures. Une raison de plus pour s'en passer, chez les vapoteurs réguliers, les arômes des cigarettes électroniques seraient associés à des modifications de l'activité de milliers de gènes. C'est ce que révèle une nouvelle étude scientifique à Aline Delvoye.
4: Les arômes des cigarettes électroniques peuvent-ils modifier l'activité des gènes de la bouche chez les vapoteurs réguliers? C'est ce que suggère une étude américaine publiée dans la revue scientifique Frontiers in Oncology. Adrien Meunier, tabacologue à l'hôpital de la Citadelle de Liège.
5: On a remarqué que chez les personnes qui vapotaient, il y avait des modifications apparemment de certaines cellules qui pourraient expliquer éventuellement le développement de cancer. Alors évidemment, toujours à prendre avec des pincettes, car le développement d'un cancer, c'est multifactoriel, mais ça appelle à la prudence.
4: Selon les chercheurs, le type d'appareil et les arômes utilisés expliqueraient une large partie des modifications observées. Cette étude vient s'ajouter à d'autres travaux sur la toxicité potentielle des cigarettes électroniques.
5: Les autres études allaient dans le même sens en montrant que les arômes sucrés étaient composés de plus d'additifs aromatisants et que lorsqu'ils étaient chauffés, on voyait des composés potentiellement cancérigènes, comme du formaldéhyde, de l'acrolyne.
4: Ces résultats ne prouvent pas que vapoter rend malade, mais ils renforcent un message. La cigarette électronique n'est pas anodine, surtout chez les jeunes, et les arômes ne sont pas qu'un simple argument marketing.
2: Oui, pour rappel, à partir du 1er septembre 2028, les arômes des cigarettes électroniques seront interdits en Belgique. Le Conseil des ministres a approuvé hier le nouveau plan de transport de la SNCB. À partir de décembre de cette année, des trains supplémentaires circuleront entre différentes villes. Il y aura notamment plus de trains tard le soir et le week-end depuis et vers Bruxelles. Des trains circuleront aussi la nuit pour rejoindre l'aéroport de Bruxelles. L'émotion, la colère et désormais les excuses. Quelques heures après l'identification du corps de Liana, hier soir, le ministre français de la Justice a demandé pardon à la famille de la jeune fille de 11 ans. Gérald Darmanin a reconnu qu'il y avait eu des failles dans le suivi des plaintes déposées contre le principal suspect déjà soupçonné de violences sexuelles sur des mineurs. Un drame qui aurait donc pu être évité si la justice avait fait son boulot. C'est ce que pensent certains habitants de Florence, où s'est rendu Erwan Chassin.
6: Gérald Darmanin ne semble pas avoir eu beaucoup d'audience à Florence, malgré le drame que la commune subit. Durant l'interview et les excuses du garde des Sceaux à la télévision, Franck, lui, comme tant d'autres ici, était au bar.
7: Mais pourquoi regarder ? Moi, je sais ce qu'il va dire. On fait une enquête, il y a des dysfonctionnements.
6: Pour lui, c'est un problème de moyens que rencontrent surtout les zones rurales abandonnées.
7: Là, les gendarmes, ils sont 8. Faire des enquêtes de ce niveau-là, on n'a pas les moyens. La justice est pareille.
6: C'est à Montestruc-sur-Gers, à 10 minutes plus au sud, que vivait avec sa famille le principal suspect du meurtre de la fillette. Jean-Claude accuse le coup et la justice.
8: Les agriculteurs, ils manifestent. Bon, ils cassent quelque chose ou quoi. Tout de suite, ils sont chopés, ils sont mis en examen. Et lui, ça fait 10 ans qu'il court. Il n'a rien qui le court au cul, comme, excusez-moi du mot. Alors bon, c'est pas normal ça. Et là, il a fallu qu'on gueule un peu pour activer un peu le gouvernement.
6: Il y a un food truck juste à côté de l'église.
9: Là, vous attendez quoi ?
10: Les burgers.
6: Sébastien est là avec l'une de ses filles.
10: Il y a des manquements, mais la justice arrive quand même à fonctionner de temps en temps. Quoi.
6: Vous la condamnez pas, la justice, justement ?
10: Pas totalement. Il y a des choses qui se sont passées qui n'auraient jamais dû se passer sur un cas comme ça. Ça, je le condamne. Par contre, il ne faut pas toujours leur jeter la pierre non plus.
6: La justice protège autant que possible, conclut-il.
2: Et une marche blanche en hommage à Liana est prévue demain après-midi à Florence. Plusieurs soldats libanais, dont un officier, ont été tués dans une frappe israélienne ce matin, visant leur véhicule militaire sur une route dans le sud du pays. Jusqu'ici, l'armée libanaise a toujours évité de s'impliquer dans les affrontements entre le Hezbollah pro-iranien et Israël. Sur l'autre front, l'Iran reconnaît avoir tiré 7 missiles ce matin près de l'aéroport de Koweït ainsi qu'à Bahreïn. Des tirs en représailles à des bombardements américains sur des installations de radars en Iran. Malgré ces nouvelles frappes de part et d'autre, les joueurs iraniens ont obtenu leur visa américain pour disputer la Coupe du Monde de football. L'Iran qui est un des adversaires des Diables Rouges. Les Diables Rouges qui eux vont affronter la Tunisie cet après-midi. Il s'agit du dernier match de préparation de l'équipe avant le grand départ pour les États-Unis lundi. Après la victoire face à la Croatie, l'heure est à la confirmation face à une équipe tunisienne qui elle aussi va participer à la Coupe du Monde. Ebi Bozakis.
11: Oui, la Tunisie a réussi à s'extraire d'un groupe très facile avec des équipes comme la Guinée équatoriale ou encore Sao Tomé et Principe, par exemple, mais sans encaisser le moindre but. Il faut y voir le travail de l'entraîneur, Sabri Lamouchi. La star de l'équipe, c'est lui. Il a joué à Auxerre, à Monaco, à l'Inter ou encore à Marseille. Et là, il est occupé à reconstruire une équipe tunisienne qui a complètement raté la dernière Coupe d'Afrique des Nations en ne franchissant pas le cap du premier tour. Qualitativement, on l'a compris, la Tunisie est en dessous du potentiel des Diables Rouges. Mais ce match reste intéressant pour leur permettre de gagner en confiance et de roder plus encore les automatismes. Raison pour laquelle le coach Rudy Garcia a déjà affirmé qu'il repasserait un système constitué de 4 défenseurs. Autre enjeu, redonner davantage de minutes encore à Lukaku qui reste malgré son but contre la Croatie, loin de son meilleur état de forme. Et puis, la Tunisie ressemble dans sa façon de jouer à l'Égypte, qui sera le premier adversaire des Diables Rouges le 15 juin prochain.
2: Belgique-Tunisie, coup d'envoi à 15h au stade Roi-Baudouin, suivant direct sur tous les médias de la RTBF. En tennis, place à la finale dames cet après-midi à Roland-Garros. La russe Mira Andreeva sera opposée à Maja Szwalińska, issue des qualifications. La joueuse polonaise 114e mondiale est le phénomène de ce tournoi, comme le confirme Justine Hénin.
12: Je l'ai commenté en demi-finale pour la première fois. Sur les premiers jeux, j'ai vraiment essayé d'appréhender, de comprendre. Et puis, je me suis laissée emporter par sa créativité, par son intelligence de jeu. Et puis, je pense que tout le monde, quelque part, même à tous les niveaux, peut se reconnaître vraiment dans cette idée du jeu. Et c'est ce qu'on aime aussi, parce que c'est vrai qu'on est quand même sur un circuit où ça frappe fort, où on a parfois des jeux aussi un peu stéréotypés. Et donc, avoir une forme de fraîcheur sur une histoire qui était impossible à prédire, ça vient nous surprendre et on se laisse vraiment porter par la surprise et par ce jeu atypique et c'est frais, on se régale.
2: Une interview de Christine Anquet, c'est ici que se referme ce journal. Très belle journée.
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1: Eh ben voilà, merci pour l'info. On n'est pas prêt au niveau du générique, c'est pas très grave. D'autres infos, ce sera bien sûr tout à l'heure à 10h sur Viva Plus, comme, ben voilà, comme toutes les heures. Et puis RTBF Actu, évidemment, pour retrouver les infos. Ben écoutez, allons-y, on se dit bonjour ici. Si vous nous rejoignez à l'instant, il n'y a pas de souci. Ce n'est pas très grave pour le petit jingle qui nous annonce que ce sont les auditeurs. Ben oui, les programmateurs, c'est vous le savez maintenant. Jusqu'à midi aujourd'hui, samedi. Bienvenue, ravi de vous retrouver, en tout cas, avec toute équipe. Bah, l'équipe, c'est vous. Bah oui, bah voilà, c'est ça. Je voulais parler de vous. L'équipe des programmateurs, vous allez venir nous rejoindre sur WhatsApp, sur Facebook, comme l'a fait Maria ce matin. Béatrice, Marie-Jeanne également, Claude, Maddy, Claudine qui aimerait écouter ce matin un disque de Sheila en redescente en 1976. Ça nous apporterait un peu de bonheur, de soleil radiophonique. Un petit air de Sheila, bah oui, y a pas de souci, on pourra écouter ça. Un prince en exil, c'est ça? Ah bah écoutez, un prince en exil, ce sera après Francis Cabrel. Je l'aime à mourir, et déjà un titre solaire. Africa! Enfin, Nana, surtout.

0: Je l'aime à mourir. Avec l'époque où il y avait encore la grosse moustache. Francis, un peu de soleil ce matin. Je vous en parlais pour débuter l'émission. Ben oui, on essaye de le trouver un tout petit peu. Bon, on avait besoin que ça rafraîchisse un tout petit peu aussi. On a besoin d'un peu de pluie. Mais là, on va voir un mix entre les deux. Bon, le mix, c'est vous. C'est le mix de vos histoires, de vos plus belles chansons. Jusqu'à midi sur Vive Plus, dont les auditeurs sont les programmateurs. On va les rejoindre Sheila dans quelques instants. On va aller faire un petit coucou aussi à Laurent qui aimerait écouter Jeannette avec Por qué te vas. Ce serait un plaisir d'écouter ma chanson préférée. Bah, si c'est votre chanson préférée, ce sera la nôtre aussi dans les prochaines minutes. A tout de suite.
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0: La demande de Nicole à Nieuport ce matin avec ses demandes. Et puis dans quelques instants, Jeannette Polquet-Terras. Caroline Martin est avec nous, elle ne s'en va pas. On la récupère quelques minutes. Caroline, bon, vous allez parler un peu de soleil, mais pas que. Hein. C'est une journée un peu spéciale.
1: Oui, absolument. C'est une journée même très pluvieuse et venteuse qui nous attend avec une perturbation qui va traverser notre pays dans le courant de l'après-midi. Il y aura donc des averses sur toutes les régions. Du vent qui soufflera en rafale jusqu'à 60 km/h à l'intérieur des terres. Et puis de 16 à 20 degrés. Donc une journée vraiment faite pour cocooner à la maison. Demain, dimanche, quelques belles plages de soleil seront quand même possibles en début de journée, surtout tout près de la frontière française ou encore en allant de l'Ardèche aux Hautes-Fagnes. Ensuite, davantage de nuages, toujours beaucoup de vent et des températures de 16 à 19 degrés. Il fera quand même plus sec qu'aujourd'hui, mais de manière générale, il ne faut s'attendre à rien d'extraordinaire tout au long de la semaine. Pas beaucoup d'amélioration, donc ça restera quand même assez mitigé, assez gris.
0: Bon, je retiens, va coucouner. Voilà,
1: oui,
0: c'est bien
1: voilà.
0: Ça.
1: On va cocooner, c'est pas mal non plus, remarquez, bon, oui, hein, de temps en temps.
0: Tout à fait. Bon, écoutez, je mets ma chemise de bûcheron, je viens vous apporter des bûches dans l'après-midi, ça va?
1: On fait comme ça, vous êtes gentil.
0: Moi, je vous en prie. Merci Caroline, bon samedi.

0: Je t'aime à l'italienne. Tout un programme, évidemment. Il est 9h31.
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0: Pardon, je t'aime à l'italienne, j'ai reçu mon expresso. Merci, monsieur Delaunoy, comme d'habitude.
2: De rien, monsieur Daz.
0: Vous êtes mon barista préféré.
2: Je t'aime à l'italienne est la chanson la plus plébiscitée en concert. Hein,
0: c'est vrai, par
2: de Trudeau, oui. C'est sur cette chanson que les gens sont les plus enthousiastes.
0: Vous êtes un connaisseur.
2: Oui, je l'ai vu plusieurs fois.
0: Grâce à votre maman.
2: Ah oui, bisous, maman.
0: Voilà. Bon, vous tombez bien, parce qu'on va aller souhaiter un anniversaire ce matin. Bonjour, pourriez-vous appeler Nelly. Elle fête son anniversaire aujourd'hui. Alors, on va faire ça en direct, évidemment.
2: Quel âge a Nelly?
0: Ah, ça, je sais pas.
2: Ah, on ne sait pas.
0: Je sais pas. C'est la surprise dans un instant. 6 juin 1954.
3: Allô?
0: Bonjour, Nelly Aelzel.
3: Oui. Bonjour, oui, je vous écoutais.
0: Ah, bah alors, vous saviez que Marcel allait vous appeler. Bon anniversaire, voilà. Nelly. Et je suis avec merci Steve Delaunoy ce matin.
2: Ah, bon anniversaire, Nelly.
3: Merci beaucoup.
0: Vous imaginez, je l'ai fait venir spécialement pour vous souhaiter un bon anniversaire.
3: Oui, ça c'est bien.
2: Oui, c'est moi qui étais caché dans le gâteau, vous voyez.
0: Voilà,
3: c'est ça.
0: Bon, il fait ça depuis quelques années. Mais oui, il fait ça depuis quelques années, se cacher dans les gâteaux, vous savez.
2: On arrondit ses fins de mois comme on peut.
0: Et voilà. Comment ça va, Aelzel, ce matin?
3: Ça va.
0: Vous avez déjà fêté ça hier ou bien ça va être aujourd'hui le grand jour?
3: Ça va être aujourd'hui, oui, en soirée, comme ça, oui.
0: Est-ce qu'on peut savoir, parce qu'on est assez curieux?
3: Dans un restaurant sicilien.
0: Ah, ben justement, nous quittions Fredo et vous allez nous parler d'un restaurant sicilien.
3: C'est mon artiste préféré, oui.
0: Aussi?
3: Je le vois plusieurs fois.
0: Bon, écoutez, c'est formidable. Voilà.
3: Ah donc, je pensais, je dis, justement aujourd'hui, oui.
0: On l'a fait exprès.
3: Vous me connaissez mieux que je ne pensais.
0: Je sais tout sur vous, Nelly, si vous saviez. Bon, écoutez, bon anniversaire en tout cas, profitez-en. C'est
3: de
0: la part de toute l'équipe du badminton du mardi. Vous faites du badminton.
3: Ah, merci, oui, merci. Ah oui, c'est gentil de leur part, oui.
0: Steve Delaunoy fait aussi du badminton, j'en profite. Hein,
2: c'est un sport très exigeant,
0: c'est vrai, hein,
2: qui alterne les changements de rythme. Non, c'est très
0: épuisant. C'est très, très sec.
3: Comme ça. Au moins, on bouge et au moins, on est dans la sociale.
0: Bien sûr.
3: La sociale aussi, hein, oui.
0: Oui, c'est important. Oui, je vous embrasse cas, Nelly. Je vous souhaite un bon samedi, bon anniversaire, à bientôt.
3: Merci beaucoup.
0: Merci.

0: Daniel Agette ce matin.
1: Alors, viens d'écouter Gérard Lenormand, il a envoyé un petit message. Faites comme lui ce matin, venez nous rejoindre sur Vive à Plus jusqu'à midi. Voici les divorcés, Michel Delpech.

0: On a l'impression d'entendre Clo-Clo. Non, non, effectivement, c'est notre version. Pourquoi je dis Clo-Clo? Parce que bah, aussi Steve Delanois est un grand fan de Claude François. Et donc, il était en train de chanter, mais en français. Vous chantez français sur la version anglo-saxonne.
1: Ah, c'est nice, j'attendrai.
0: Ouais, voilà.
1: J'attendrai.
0: Vous swinguez, là. Vous êtes un swinger, quand même.
1: Ah, ouais. Oui, ça, c'est. Ça ne m'a jamais quitté. Hein,
0: qu'est-ce qui pourrait vous faire plaisir si vous deviez choisir un disque? Vous étiez l'auditeur, là. Vous pouvez pas le faire, évidemment. N'essayez pas. Hein? Alors, contourner les règles.
1: Alors moi j'aime bien comment on appelle ça en anglais, quelqu'un qui n'a sorti qu'un seul succès.
0: Ah oui, oui,
1: un
0: oui.
1: One gold.
0: Ouais, c'est pas un one shot. Non.
1: J'aimais bien Shake avec Tu sais je t'aime.
0: C'est vrai?
1: Ah, j'aimais beaucoup cette chanson-là. Ah,
0: écoutez, ouais. Vous m'envoyez un petit message après, parce que j'aimerais bien que vous preniez les circuits.
1: J'avais truandé le système, c'est ça.
0: Vous m'envoyez un petit message et je diffuse ça dans quelques instants. On se lève. Les Bee Gees et La Montagne, quelle belle chanson.
1: Ah, c'est beau, j'en fais un.
0: Magnifique, hein.
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0: Manu est là, vous voulez chanter, venez chanter sur Viva Plus après l'info de 10h.
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0: Et bienvenue, Delphine Re vous informe dans quelques instants sur Viva Plus.
2: Bonjour, un nuage sombre au-dessus de Bruxelles à cause d'un feu de toiture à Anderlecht, la toiture d'un entrepôt où se trouvent notamment des trottinettes électriques et donc leurs batteries ainsi que du matériel de construction. Les flammes ne se propagent plus, mais le plan communal d'urgence a été déclenché. Une cinquantaine d'habitants de la rue Démosthène ont été évacués et accueillis dans un centre d'accueil ouvert par la Croix-Rouge. Et à Serein, près de Liège, toute la nuit, les pompiers ont arrosé un stock de bois sur le site de l'entreprise de déchets Renewi. Les voisins ne courent aucun risque. La Russie dit avoir abattu 86 drones ukrainiens dans la région de Saint-Pétersbourg, là où se déroule en ce moment un important forum économique. Moscou signale aussi un incendie dans un dépôt de pétrole de Krasnodar dans le sud du pays. Il n'y aurait pas de victimes. Et au Moyen-Orient, Bahreïn dénonce une agression flagrante après des frappes menées par l'Iran. Frappe contre Bahreïn, mais aussi contre le Koweït voisin. L'Iran semble avoir tiré 7 missiles. 6 ont été interceptés. Le dernier n'a pas atteint sa cible. En Australie, un plongeur n'a pas survécu après une attaque de requins au large de la côte ouest. L'animal mesurait plus de 4 mètres de long. C'est la troisième attaque mortelle dans ce pays en 3 semaines à peine. Le pape entame une visite de 7 jours en Espagne. Il y mettra l'accent sur les questions de migration et sur les questions sociales. Ce voyage commence par une cérémonie au Palais Royal à Madrid. Ce soir, le pape Léon assistera à une veillée de prière près du stade du Real Madrid. Et demain, 1 million de fidèles sont attendus en ville pour une messe en plein cœur de la capitale, sur une place plus habituée à accueillir des supporters de foot. Et bientôt le mondial d'ailleurs, et les Diables Rouges reçoivent la Tunisie cet après-midi à Bruxelles au stade Roi Baudouin. Un match amical à nouveau qui sert d'ultime répétition avant l'envol vers les États-Unis. Ce sera lundi, une rencontre à suivre sur tous les médias de la RTBF. Et une autre balle aussi dans l'actualité, mais elle est ronde et jaune. La finale dames cet après-midi à Roland-Garros entre Mira Andreeva et Maya Gvalinska. Voilà pour ce journal, merci d'être à notre écoute.
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Oh, c'est un chemin de 3 heures, vous savez, 6 heures si on compte le dimanche. Et demain, ce sera Serge qui sera là aux commandes de cette émission sur Vive à Plus. Merci de nous rejoindre. Si vous venez de le faire, Rose Laurence, demandé par Nancy. Dans quelques instants, on ira du côté de Braine-l'Alleud sur Vive à Plus. À tout de suite.

Bonjour Geoffrey, c'est Chantal. Serait-il possible d'entendre Smile de Trini Lopez? Merci d'avance, bonne émission et à bientôt, au revoir.

0: Ouais, c'est très doux. Presque envie de retirer les bottes pour mettre des pantoufles. Et allons faire un petit tour du côté de la météo. Voilà, j'arriverai à le dire. Hormis quelques timides éclaircies pour aujourd'hui. Caroline Martin nous rappelait tout à l'heure que le ciel sera souvent couvert ce samedi matin, avec pas mal de pluie qui devrait toucher surtout la Flandre occidentale peu avant la mi-journée. Les températures minimales seront comprises entre 14 et 17 degrés en deuxième partie de matinée. Petite perturbation qui va traverser le pays aujourd'hui, cet après-midi. Encore quelques gouttes, du vent également à l'intérieur des terres, 60 km/h, et au niveau des températures de 16 à 20 degrés.
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0: Elle est la planche de surf pour aller rejoindre Cécile qui a un petit message pour nous dans les auditeurs sur les programmateurs. Bonjour Cécile.
1: Bonjour Geoffrey, c'est Cécile. Serait-il possible d'entendre Mike Brandt avec Serre les poings et bats-toi?
0: Merci beaucoup, bonne journée pour l'émission. Merci Cécile, on va serrer les poings, allons-y, vers le haut.

Avec, je suppose que Paulette a chanté Guignol. Voilà, c'est Guignol. Paulette de Marcinelle. Une rime, hein, mais oui, mais c'est pas fait exprès, voilà. Voilà, on est parti chercher les disques de Philippe de Moser maintenant. Sheila, Love Me Baby, bon samedi avec Viva Plus. Love Me.

0: Sympa, détendu. Hein. C'est ce qu'on aime sur Viva Plus, évidemment, tous ces artistes que les autres radios ne diffusent plus. 10h50, on est en direct, vous le savez. Les auditeurs sont les programmateurs tous les week-ends, samedi, dimanche, et vos messages sur WhatsApp. Bonjour, qui est avec nous ce matin?
1: Bonjour Geoffrey. Je vous souhaite un très agréable samedi. Pourriez-vous passer E Wonder de Jack Jersey? Je vous remercie beaucoup. Au revoir.
0: Merci Ginette, c'est un plaisir.

0: Ah bah c'est notre fonds de commerce, nous, les souvenirs. Il y en a évidemment un paquet, si je puis dire. Vos souvenirs, d'ailleurs, ceux que vous venez demander sur Viva Plus, aujourd'hui, samedi. Dans les auditeurs sont les programmateurs. Vous avez deux moyens pour nous envoyer vos messages. Hein. Vous avez le Facebook. C'est entièrement gratuit, il faut juste l'application. 0472 50 60 70. Vous nous encodez dans votre GSM. Et voilà, vous pourrez envoyer, bien sûr, des messages. Et puis, comme l'a fait Nicole ce matin, comme l'a fait Sébastien, Julia, qui est avec nous, Françoise, bah là, c'est le groupe Facebook Viva Plus. Vous venez demander un disque. C'est ce que Steve Donois fera peut-être dans les prochaines minutes. Nous demander une placounette, mon Steve.
1: Ah oui, mais moi, il n'y aura pas de passe-droit.
0: Non.
1: J'utiliserai,
0: ah non,
1: comme tout le monde, la plateforme WhatsApp.
0: J'espère bien un peu, mon neveu.
1: Évidemment.
0: Mais voilà. Vous m'aviez parlé de votre disque tout à l'heure que j'ai tout à fait déjà oublié.
1: C'est pas grave.
0: Mais si, rappelez-le-moi, dites-moi.
1: Un chèque avec Tu sais, je t'aime.
0: Alors, est-ce que vous...

0: L'échec. Est-ce que vous voulez ce disque-là?
1: Ouais.
0: Venez le défendre dans un instant.
2: À l'applaudimètre.
0: Alors, attention, vous échec. Ouais. Oh, je crois que nous allons écouter Sheik. Je le sens bien.
2: Ça voilà. S'appelle le fait du prince.
0: Tout à fait. Je vois les réactions en direct. Hein.
2: Oui, je me fais conspuer. C'est honteux, monsieur Delaunoy. Faites comme nous, passez par WhatsApp.
0: C'est l'histoire d'un bouchon qui s'appelait Why and Why. MCA, pas mal. Merci Nicole pour ce petit message à l'instant sur Viva Plus. Allez, je viens vous récupérer dans quelques instants. Restez avec nous ce matin. Merci d'être là.
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0: Vous avez choisi les radios de RTBF pour vous informer. Vous avez bien fait. Voici Esmeralda Labi. Il est 11h.
4: Bonjour, merci d'être là. Cet important incendie ce matin dans la commune d'Anderlecht. Vers 9h, un message bi-alerte a été envoyé pour avertir les riverains. La phase communale d'urgence a été déclenchée et les résidents proches appelés à garder les portes et fenêtres fermées. À l'origine du sinistre, un entrepôt ravagé par les flammes et plus précisément la toiture d'un bâtiment de plein pied situé en intérieur d'îlot. L'incendie est à présent sous contrôle. La ministre de la Justice, Annelies Verlinden, CDNV, veut modifier la loi sur l'avortement. Elle souhaite allonger le délai légal, le faire passer de 12 à 14 semaines. Information des quotidiens flamands Het Nieuwsblad, Gazette van Antwerpen et Het Belang van Limburg. L'accord du gouvernement Arizona prévoit que la législation sur l'avortement soit modifiée. Outre cet allongement, la ministre veut aussi une exception pour les femmes victimes de viol. Elle entend également réduire de 6 à 2 jours le délai de réflexion obligatoire prévu par la loi entre la première consultation et l'intervention. Le pape Léon XIV est arrivé en Espagne pour une visite de 7 jours. Il devrait mettre l'accent sur les questions migratoires et sociales. Il rencontrera notamment le premier ministre socialiste Pedro Sanchez, empêtré dans plusieurs affaires judiciaires. Ce soir, le souverain pontife assistera à une veillée de prière près du stade du Real Madrid. Et demain, 1 million de fidèles sont attendus pour une messe. Le Bahreïn touché par de nouvelles frappes iraniennes. Les gardiens de la révolution avaient annoncé hier avoir déjà tiré des missiles balistiques vers la base aérienne du Koweït où sont stationnés des appareils américains. Et cela en représailles à des frappes américaines. Frappe également sur le Liban. L'armée a annoncé la mort de plusieurs de ses membres dans une frappe israélienne dans le sud du pays. Théoriquement, un cessez-le-feu est en vigueur entre Israël et le Hezbollah pro-iranien. On vient de l'apprendre, Bernadette Chirac est décédée. La femme de l'ancien président français Jacques Chirac avait 93 ans. Un mot de sport, J-5 pour le mondial de football, mais avant cela, les Diables Rouges reçoivent la Tunisie. Match amical à 15h au stade Roi Baudouin à Bruxelles. Une rencontre à suivre en direct, évidemment, sur tous les médias de la RTBF. Et pour les amoureux de tennis, la finale dames, c'est cet après-midi à Roland-Garros. La Polonaise Maya Szwalinska rencontre la Russe Mira Andreeva. À 24 ans, la Polonaise est la sensation de ce Roland-Garros 2026, classée 114e mondial. Elle défie donc la numéro 8 mondiale. Et c'est à 15h également. Fin de ce flash agréable et douce journée.
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0: Moi, mes racines, elles sont ici, avec vous, tous les week-ends, sur Vive Plus. Dans les auditeurs sont les programmateurs. Bienvenue, que soyez à Nashville, à Belleville, à Bruxelles, à Liège, à Mans, à Tournai, où que vous soyez ce matin, bienvenue sur Vive Plus. Les auditeurs sont les programmateurs. Il vous reste encore 40 petites minutes pour écouter vos titres. Si pas, ce sera demain avec mon ami Serge Van Halloween qui sera aux commandes. Les auditeurs sont les programmateurs et je peux déjà vous dire qu'il sera là dimanche prochain. Voilà, comme ça je vous dis tout. On est dans la confidence. The Writers Brothers dans quelques instants, c'est la demande d'Edwige qu'on va écouter ce matin. Puis on ira chez Marie-Jeanne qui aimerait écouter un petit air de musique 1970. On va s'arrêter sur Joe Dassin, un petit air de musique. Il y en a plein sur Vive Plus. Évidemment, la machine ne s'arrête jamais.
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0: Et c'est là que je pourrais vous dire, il s'appelle Steve, il habite la région du centre. Non, non, il était avec nous en studio il y a quelques minutes, et puis bah, vous avez défendu ce disque, vous avez dit, bah oui, allez, on va écouter ça demande Shake, tu sais, je t'aime. Merci Roland qui nous fait toujours des petites blagues. Il n'y a qu'un chèque, même si on parle souvent de 1000 chèques. C'est pas mal, ça fait toujours rire. Merci beaucoup Roland. Merci Nicole. Merci Marie-Jeanne pour toutes évidemment ces messages, ces douceurs évidemment. Et ce qu'il nous dit d'ailleurs, Jodassin, merci Geoffrey pour toutes ces chansonnettes qui nous tourne dans la tête, ah oui. Mais moi, je peux dire que la tête tourne aujourd'hui. Je ne sais pas ce qui se passe, mais voilà, il y a beaucoup d'excitation, beaucoup d'envie de faire plaisir à gauche et à droite. Et puis, je me dis, mais tiens, mais non, on n'a pas ce disque-là. Allez, il faut qu'on trouve pour la semaine prochaine. C'est pas évident quand il y a certaines demandes qu'on ne peut pas honorer. Demain, je laisserai ça à mon ami Serge Van Halen. Hein. Donc, s'il y a des disques qui peuvent être remis demain en repêche, comme on dit, bah, il n'y a pas de souci. Vous envoyez un petit message à Serge. Je vous dis, tiens, Geoffrey, il n'a pas passé ce disque. Est-ce qu'on pourrait l'écouter? Écoutez Serge, il se fera un plaisir évidemment de vous le diffuser. Serge Reggiani, Venise n'est pas en Italie. Ouais, c'est vrai qu'il y en a certains qui le pensaient à une époque. Et puis Nancy Sinatra, tout ça c'est dans quelques instants sur Viva Plus. Bon samedi.
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0: Bon, j'espère que vous dansez, évidemment. On est là pour ça sur Viva Plus. Dans les auditeurs, sans les programmateurs jusqu'à midi, avec une nouvelle demande. Bonjour, qui est avec nous?
1: Bonjour, Geoffrey. J'espère que vous allez bien. Laurence de Oui. Pourriez-vous passer Si la vie est cadeau, s'il vous plaît? Je vous souhaite un bon samedi. Au plaisir.
0: Merci, Laurence. Au plaisir. Mais évidemment, La vie est cadeau et sur Viva Plus avec votre demande.

Et si vous désirez un disque, vous savez comment faire, évidemment, tous les samedis et dimanches. Sur Vivre Plus, Eric nous rappelle que c'était la fête nationale italienne la semaine dernière. Et donc, il aimerait écouter Ricci et Poveri, Sarà perché ti amo. Pas besoin des gestes, une voix haute perchée. Et on écoute ça dans un instant. Et puis la prochaine demande aussi, Corinne Hermès, Si la vie est cadeau, sur Vivre Plus.

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0: Ouais, c'est sympa comme demande. Merci les amis. Comme d'habitude, vous êtes voilà des créatifs. Vous venez de demander les titres que on se dit bah tiens, c'est vrai, on n'a plus entendu ça depuis un petit temps. Et on les écoute comme Police, comme Steve Miller Band dans quelques instants. Et puis derrière, bah, ce sera Gisèle.
1: Coucou.
0: Bonjour Gisèle.
1: Bonjour.
0: Tout va bien?
1: Ça va bien.
0: Vous avez passé une agréable semaine?
1: Ah ben oui, avec le beau temps que nous avons, c'est merveilleux quoi.
0: C'est vrai, vous êtes sérieuse?
1: Ah je me suis. Non. Vous savez, moi j'adore les sports d'extérieur. Enfin ouais, vous le savez, ouais, je pense. Ouais, hein. Ouais. J'adore être dehors, mais alors quand c'est l'orage, la drache, la grêle.
0: Ah
1: non,
0: ouais,
1: mais
0: c'est...
1: franchement, il serait temps que ça.
0: Ouais.
1: Allez,
0: bon,
1: voilà.
0: Maintenant, il
1: ça
0: fallait
1: se remette un petit peu.
0: Il fallait un peu de pluie tout de même. Hein. Il fallait un peu
1: oui,
0: de pluie.
1: Oui, je suis entièrement d'accord. Voilà. Mais après, bon, là, ça commence à faire long, quoi.
0: Ouais. Après beaucoup, c'est beaucoup, effectivement. Bon, c'est pas très grave, le soleil, vous allez le ramener. Voilà, c'est la transition
1: je vais tenter,
0: facile.
1: Je vais tenter, oui.
0: Tout animateur, le soleil dans votre radio. C'est un grand classique, ça.
1: Oui,
0: voilà,
1: ça
0: voilà.
1: Va.
0: Avec votre sondage, est-ce que vous faites des sondages? Vous travaillez toute la semaine pour ça, paraît-il.
1: Oh, c'est terrible. Ah oui, non, c'est terrible. Il faut s'enseigner, il faut chercher. Non, mais c'est une blague. Non, c'est sûr. Non, c'est selon l'humeur du jour, voyez-vous.
0: C'est ça, d'accord.
1: C'est l'inspiration qui vient. Et puis, ouais. Voilà. Okay. Je prends des petites notes. Et
0: oh,
1: puis,
0: c'est cool, ça.
1: On
0: c'est
1: papote
0: bien.
1: Avec allez, les éditeurs.
0: Bien. Bon, bah écoutez, je vous laisse ici. Ce sera Serge Van Halen qui sera là. Je vais me prendre deux petits dimanches comme ça d'affilée.
1: Ah,
0: reposer la machine.
1: Il
0: faut reposer la machine. La vieille machine.
1: La vieille machine. Qu'est-ce qu'il faut pas entendre?
0: Je vous embrasse, les amis. Je vous retrouve pas plus loin que la semaine prochaine. Ce sera samedi prochain. Demain, ce sera Serge.

0: Dès que vous allez retrouver votre flash d'information, il vous sera présenté par Delphine Vreux. Bonjour et merci d'être là. Une plaie toujours ouverte, les mots de Léon XIV à peine arrivé en Espagne pour une visite de 7 jours. Le pape s'exprimait à propos des atteintes sexuelles dans l'Église catholique. Le souverain pontife célébrera une messe demain devant 1 million de fidèles. Il se rendra ensuite aux Canaries pour rencontrer des migrants. L'archipel espagnol situé au large des côtes africaines est en effet devenu un des symboles de la crise migratoire. La mort de Bernadette Chirac, la veuve de l'ancien président de la République française, est décédée hier soir à l'âge de 93 ans, paisiblement et entourée de sa famille. Née Bernadette Chaudron de Courcelles, elle aura été la seule première dame à avoir elle-même exercé un mandat politique, celui de conseillère générale de Corrèze entre 1979 et 2015. Des centaines d'étudiants rassemblés à New Delhi en Inde pour la première manifestation d'un nouveau mouvement, le Parti du Peuple des Cafards. Les jeunes exigent la démission du ministre de l'Éducation qui a fait l'objet de critiques en raison d'irrégularités, de fuites de sujets d'examen et autres problèmes techniques. Les jeunes de ce mouvement veulent que le gouvernement rende des comptes. Sur Instagram, le Parti des Cafards affiche désormais plus de 22 millions d'abonnés. Chez nous, le feu est maîtrisé à Bruxelles. Ce matin, un important incendie s'est déclaré dans un entrepôt d'Anderlecht, provoquant un épais nuage de fumée. La phase communale d'urgence a été déclenchée. Les riverains impactés par les fumées évacués et pris en charge le temps de l'intervention des pompiers. Amoureux de sport, ce week-end est pour vous. Rendez-vous à 15h sur toutes les plateformes de la RTBF pour le match Belgique-Tunisie. Match amical de nos diables avant leur départ pour les États-Unis et la Coupe du monde de football dont le coup d'envoi sera donné le 11 juin en présence des joueurs de l'équipe nationale d'Iran. Ils ont en effet reçu leur visa hier soir, mais pas l'entièreté du staff. 12 personnes devant les accompagner ont en effet été refusées sur le sol américain. Si vous préférez la petite balle jaune, finale dames à 15h au tournoi de tennis de Roland-Garros, la Polonaise Maya Szwalinska affronte la Russe Mira Andreeva. La Polonaise de 24 ans, 118e joueuse mondiale, est la révélation de cette édition 2026. Elle défie la numéro 8 mondiale. Bientôt l'heure de passer à table. Bon appétit.
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0: Oui, c'est en beauté que nous avons commencé avec Dick Rivers. Coucou les amis, comment allez-vous? Bah écoutez, midi 10, là je vous rejoins sur Viva Plus. Alors où que vous soyez, dans la cuisine, le salon, la salle à manger, je suis avec vous jusqu'à 16h pour vous proposer le meilleur de la musique. Et vous l'entendez là derrière moi? Ah bah écoutez, belle, le premier grand succès de Claude François. C'est avec ce titre qu'il est d'ailleurs devenu l'idole des jeunes. C'était en 1962. Ce sera pour tout de suite, pratiquement. Et puis L'Aigle Noir est sans doute la chanson la plus célèbre de Barbara, mais aussi l'un des titres les plus puissants, bouleversants de la chanson française en 1970. Vous aurez l'occasion de l'écouter tout à l'heure également. Niagara. Et puis nous allons fredonner évidemment. Bah oui, le soleil n'est pas là. J'en parlais tout à l'heure avec Geoffrey. Qu'est-ce que c'est long cette semaine de pluie. Oh là là là là. On espère que ça va s'améliorer rapidement, mais on va mettre du soleil dans la radio, comme on le disait aussi. Donc un petit clin d'œil, Julien Clerc à ses débuts, 24 ans tout juste à l'époque, avec cette chanson Niagara. Vous êtes prêts pour Belle? Allez, c'est parti. On est ensemble jusqu'à 16h. Le meilleur de la musique est au rendez-vous, bien entendu. Et puis, je vous parlerai de notre petit thème du jour.
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0: comme celle-ci, on va encore vous en proposer sur Viva Plus. Comment ça va les amis?
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0: Et c'est un plaisir de vous rejoindre comme chaque week-end entre midi et 16h. Je vous accompagne en musique, certes. Et nous allons aujourd'hui accueillir les nouveaux arrivants sur notre groupe Facebook Viva Plus. Vous êtes nombreux encore à nouveau. Alors, bienvenue à Anne, bienvenue à Mamie, à Bernard, à Sonia, à Thomas, à Martine, Christelle, Marianne, Victorina, à Arthur, à Anne, CM, Nathalie, Dolores, Taliani, Anne, Cathy et Christelle. Vous êtes nombreux à nous rejoindre ce week-end, c'est bien. Vous allez pouvoir participer aux émissions de Viva Plus, vous allez pouvoir échanger avec nous entre midi et 16h, comme chaque week-end. Nous allons papoter ensemble d'ici quelques instants, mais avant cela, je vous propose de retrouver Barbara L'Aigle Noir comme sortie. Mais juste avant, écoutez, un petit peu de soleil dans la radio, comme promis, Janet Porquetevas, voilà que ça nous ramène assez loin, mais quel souvenir!

Nos fils les frissons, hein, c'est clair. Bon, j'espère que vous allez bien, que vous avez passé une bonne semaine. Meilleure que la mienne, peut-être. Ah oui, je vous ai dit, moi, le temps, ça me sape un petit peu le moral. Mais, la musique de Viva Plus est là. On est ensemble, justement, pour remettre tout ça au beau fixe. Et c'est ce que nous allons faire ensemble. Alors, aujourd'hui, de quoi allons-nous parler dans notre petit thème de jour? Eh bien, écoutez, on va fouiller dans vos souvenirs encore, aujourd'hui, un petit peu plus loin. On va remonter à votre adolescence, voire même encore peut-être avant, je ne sais pas. On va un petit peu voir ce que vous allez me répondre. Quand vous étiez plus jeune, voire à l'école encore, est-ce que vous avez pratiqué un sport de manière assidue ou pas? Voilà, est-ce que tout simplement vous avez été forcé par vos parents ou était-ce un choix? Quels sont vos exploits sportifs? Racontez-nous tout ça via le groupe Facebook de Viva Plus. C'est parti, voici Julien Clerc avec Niagara. Hey.

0: on ne sait rien. On nous informe vraiment sur rien.
1: Une chance, ça a bien changé tout ça. À midi 42, oh bah écoutez, on a beaucoup de choses à échanger ensemble. Aujourd'hui, entre midi et 16h, nous allons parler du sport que vous avez pu pratiquer lorsque vous étiez jeune. Alors, quel est ce sport que vous avez fait avec envie ou pas du tout, forcé par papa, maman ou par un prof qui avait décelé en vous un talent caché, allez savoir. Mais quel est ce sport peut-être que vous avez continué à suivre encore aujourd'hui avec une petite pointe de nostalgie en regardant peut-être des matchs, quels qu'ils soit à la télévision ou du cyclisme, je ne sais pas. Rappelez-vous ces moments où vous vous y mettiez. Quel est peut-être aussi ce vêtement que vous n'aviez pas envie de porter. Moi, je me souviens bien quand même, en tant que fille, mettre un bonnet de piscine avec les lunettes, moi, je trouvais ça pas très saillant. Donc, je vous avoue que le jour où on allait à la piscine, c'était un petit peu la honte. Mais qu'est-ce que vous voulez, ce sont des choses qu'on a tous vécues. Donc, partagez ça avec nous sur le groupe Facebook de Viva Plus. Rejoignez-nous si ce n'est encore fait, c'est tout à fait gratuit. Vous cherchez la page sur Facebook, vous vous mettez sur l'onglet inscription, vous cliquez et nous faisons le reste, on vous accepte avec beaucoup de plaisir. Voici Chic.

Et oui, vos plus beaux souvenirs, c'est ici qu'ils se trouvent sur Viva Plus. Alors, nous allons brasser dans les années parfois 30, 40, 50, 60, 70, 80. Waouh ! Alors que des tubes, que la crème, évidemment. Alors qu'il est l'heure de l'apéritif, chin-chin. Chin-chin, les amis. Attention, avec modération, s'il vous plaît. Alors, du bon son, évidemment, avec les meilleures chansons françaises, mais pas que, voici Rulio. Alors, il chante en français, certes, mais il a gardé ce petit accent tellement romantique, faut le dire. Hein. On craque souvent, nous, les femmes, avec les petits accents comme ça. Bon, aimer la vie, aimer l'amour, ben, c'est tout ce que je vous souhaite.

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1: Et il est déjà 13h, que ça passe vite. Bienvenue en tout cas si vous nous rejoignez, vous écoutez Viva Plus, il est 13h bien sûr, je viens de le dire. Nous allons retrouver votre journal présenté par Valentin Lecoq.
2: Elle ne vivait pas que dans l'ombre de son mari, même s'il était un président de la République. Bernadette Chirac est morte, elle venait d'avoir 93 ans. Ce ne sont pas encore des résultats définitifs, mais en pleine contestation dans les écoles, les parents soutiennent les professeurs et largement, un sondage le montre. Choisir entre le foot et le tennis cet après-midi, les Diables Rouges reçoivent la Tunisie en match amical et à Roland-Garros, deux jeunes joueuses vont découvrir ce qu'est une finale de Grand Chelem. Bonjour, elle était devenue Bernadette, elle était l'une des premières dames que les Français préféraient.

0: Bernadette Chirac est décédée. La veuve de Jacques Chirac venait d'avoir 93 ans. Une allure bourgeoise, un caractère bien trempé, une épouse qui avait l'œil en politique aussi. Olivier Henrion nous retrace la vie de Bernadette Chirac.
1: Bernadette Chirac, c'est d'abord un style. Tailleur Chanel, petit sac à main, lunettes fumées, un ton sec, souvent cassant, qui a nourri les caricatures. Elle a su pourtant se faire aimer des Français, notamment grâce à son action caritative. C'est elle qui organise l'opération Pièce jaune au bénéfice des enfants hospitalisés, entraînant derrière elle toute une série de personnalités. Car sous ses dehors discrets, Bernadette Chirac était aussi un animal politique. Élue locale de Corrèze et même réélue, sans discontinuer, pendant 35 ans.
2: J'ai beaucoup aimé ce département, je ne suis pas corrézienne du tout. J'ai suivi mon mari. Au début, il me disait « prenez votre voiture et faites le tour de tous les hôpitaux et les maisons de retraite du département ». Puis après, j'y ai pris goût, non pas aux hôpitaux et aux maisons de retraite. Mais au travail sur le terrain.
1: Elle était aussi de toutes les campagnes politiques de son mari. Et au-delà, c'est elle qui a retissé les liens avec Nicolas Sarkozy pour le lancer vers la présidentielle. Une sorte d'icône de la droite conservatrice française. Une icône devenue silencieuse. Depuis la mort de son mari il y a 7 ans, Bernadette Chirac s'était retirée de la vie publique.
0: Les Chirac, c'était un couple complémentaire. Et voici ce qu'en disait d'ailleurs Jacques Chirac sur les plateaux télé.
3: Elle prend le temps nécessaire pour faire les choses. Et sa notion du temps nécessaire est un peu différente de la mienne. Autrement dit, je suis plutôt quelqu'un de rapide, elle est plutôt quelqu'un, je dirais pas de lent, mais de réfléchi. Alors il y a souvent un petit décalage. Mais la tortue est un animal familier, sympathique, chaleureux, et ce n'est pas, ça n'a rien de désobligeant d'être comparée à une tortue. Elle a gagné par rapport au lièvre.
0: Et pour Emmanuel Macron, Bernadette Chirac était une grande dame de cœur qui a changé des vies avec discrétion et obstination. François Hollande, qui lui aussi est passé par l'Élysée, se souvient d'une femme obstinée, volontaire et surtout indépendante. Le plan communal d'urgence a été déclenché à Anderlecht, en région bruxelloise. Le feu a pris ce matin dans un entrepôt du boulevard Maurice Herbette. L'incendie a très vite pris de l'ampleur et la fumée se voyait de loin. Des habitants tout proches ont dû être évacués. Pierre Vandenbulk les a rencontrés.
4: C'est avec une odeur de brûlé que Michel s'est réveillé peu avant 7 heures ce matin. Sa chambre donne sur l'arrière de l'entrepôt.
5: Moi, j'ai vu le départ du feu qui s'est propagé à une vitesse VV'. Et je vais dire, en 5 minutes, toutes les toitures ont pris feu.
4: Son immeuble et plusieurs autres ont dû être évacués.
6: Un voisin nous a tapé sur toutes les portes, a fait les sonnettes, l'alarme incendie. Les policiers nous ont aussi vite pris en charge.
4: Une cinquantaine de personnes ont été emmenées dans le commissariat voisin avant d'être transférées dans une école du quartier. Ce matin, plusieurs explosions ont également été entendues, sans doute les batteries de trottinettes.
7: J'ai entendu des bruits comme ça et tout. Après, j'ai ouvert la porte et j'ai vu beaucoup de nuages noirs et gris, tout ça. Mais après, j'ai reçu une alerte, de bi-alerte. Alors, j'ai fermé mes fenêtres et tout, et voilà quoi.
4: C'est la recommandation qui a été faite par les autorités. Le plan communal d'urgence a été déclenché. Fabrice Kums est le bourgmestre d'Anderlecht.
8: C'est vraiment la procédure habituelle qui permet de gérer au mieux et de manière coordonnée ces sinistres.
4: Le sinistre dont on ignore encore les causes est à présent maîtrisé. Walter de Rieu est le porte-parole des pompiers de Bruxelles.
9: Actuellement, l'incendie est circonscrit et on procède à l'extinction complète de la fumée et les déblais nécessaires.
4: Une cinquantaine de pompiers sont déployés. Leur intervention va se poursuivre toute la journée.
0: Les riverains devraient pouvoir rentrer chez eux ce soir. Il est toujours recommandé ce midi de garder fenêtres fermées dans un rayon de 2 km. Un nouveau message, bi-alerte, sera envoyé aux habitants dans l'après-midi lorsque les mesures seront levées. Revenons à présent sur la mobilisation des enseignants rejoints par leurs élèves. Les réformes de l'enseignement ont été votées, mais la colère ne s'éteint pas. Mais qu'en pensent les parents? Les associations de parents ont voulu donner la parole aux familles. L'UFAPEC et la FAPEO ont donc lancé un grand sondage en ligne. Il n'est pas encore clôturé, mais il laisse déjà apparaître plusieurs tendances. Bernard Hubien, le secrétaire général de l'UFAPEC, nous les résume.
10: Les parents sont très largement, très majoritairement soutenants du mouvement actuel. Ils comprennent vraiment les raisons pour lesquelles les enseignants sont en train de se battre et ils comprennent aussi que l'avenir du parcours scolaire de leurs enfants est en jeu. Et par ailleurs, il y a l'inquiétude manifestée quant aux modalités d'organisation de la fin de l'année. Ce qui les inquiète d'abord, c'est comment va se terminer l'année pour leur enfant, qu'est-ce qui va se passer, va-t-il réussir, va-t-il rater, les examens auraient pu servir à se rattraper, et s'il y a n'y en a pas, ben comment ça va se passer. Nous demandons que les parents soient avertis des modalités de fin d'année et comment l'évaluation de leurs enfants va se passer.
0: Des propos recueillis par Aline Delvoye. Le sondage est toujours en ligne sur le site de l'UFAPEC et celui de la FAPEO. Plus de 2000 parents y ont déjà donné leur point de vue. L'armée américaine dit avoir ciblé des radars iraniens après avoir abattu des drones tirés d'Iran et qui volaient en direction du détroit d'Ormuz. Les défenses aériennes ont intercepté des missiles et des drones également au Koweït et les sirènes ont résonné à Bahreïn. À quelques jours du début du mondial, les joueurs iraniens ont reçu leur visa pour se rendre aux États-Unis. Les joueurs, oui, mais rien pour 12 responsables de la fédération iranienne. Pour des conseillers techniques du staff, par exemple, l'Iran dénonce un traitement discriminatoire. L'Iran qui sera le deuxième adversaire des Diables Rouges à cette Coupe du Monde. Les Diables Rouges, visa en poche, qui vont s'envoler lundi vers les États-Unis pour disputer ce mondial. Premier match le 15 juin à Seattle, ce sera contre l'Égypte. En attendant, l'équipe nationale va peaufiner sa préparation en affrontant cet après-midi la Tunisie en match amical et à Bruxelles. Romelu Lukaku devrait regarder le début du match assis sur le banc. Le sélectionneur Rudy Garcia ne veut prendre aucun risque et préserver la condition physique de son meilleur buteur, tout juste rétabli d'une blessure.
11: Le danger, c'est que pas Romelu lui-même, parce que lui, je pense qu'il est conscient qu'il y a encore beaucoup de travail à faire, mais que vous, la presse ou les supporters pensent qu'il soit prêt. Or, il est loin du compte. Quand un joueur n'a pas joué depuis toute une saison et quand il a fait peu d'entraînement collectif, on va juste toucher du bois pour qu'il ne se blesse pas ailleurs. Et c'est à nous, staff de l'équipe nationale de Belgique, de vraiment bien gérer Romelu et moi, par le temps de jeu que je lui donne, pour pas qu'on le perde même avant la compétition.
0: Le coach des Diables au micro, Déby Brouzakis. Les Diables au stade Roi Baudouin et au même moment à Paris, le court central de Roland-Garros qui sera prêt à vibrer. Le conte de fées continue pour Maja Kwalinska, la jeune Polonaise issue des qualifications dans un tournoi du Grand Chelem. Elle n'avait jamais fait mieux qu'un deuxième tour. C'était en 2022 à Wimbledon. Tout à l'heure à Paris, elle sera face à la jeune Russe de 19 ans, Mira Andreeva. Et pour la Belge Justine Henin, ex-numéro 1 mondial, même s'il y a beaucoup d'incertitudes, une favorite se détache.
12: On ne peut jamais prévoir ce qui va se passer dans leur tête. Elles-mêmes ne peuvent pas encore l'imaginer. Peut-être qu'au moment de monter les marches, au moment de monter sur le court, tout ça, il va se passer plein de choses différentes. Mais c'est vrai qu'Andreeva sera forcément grande favorite de cette finale. Et ça, pour une première finale de Grand Chelem, arriver à être grandissime favorite dans un contexte quand même un peu particulier, il faudra le gérer. Mais elle aura la fraîcheur qu'aura moins son adversaire, évidemment, et une forme d'expérience qu'aura moins son adversaire, même si c'est une première finale pour les deux.
0: Justine Henin au micro de Christine Anquet. Une finale à suivre dès 15h sur la RTBF, sur Tipeee et sur Ovio. Et voilà qui referme ce journal. Bel après-midi.
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0: soyez les bienvenus, vous écoutez Viva Plus, on est ensemble jusqu'à 16h et on est là avec beaucoup de plaisir pour partager toutes ces musiques qui vous ramènent à vos tendres souvenirs. Do you like good music? Yes, of course. Évidemment qu'on adore la bonne musique et en plus on va monter le volume ici un petit peu plus fort parce que je vous emmène en voyage dans le temps. On est début des années, fin des années 60, hein, début 67. Le jeune Arthur Cowley qui a à peine 21 ans est remarqué par Otis Redding, impressionné par cette voix. Faut reconnaître que la voix est quand même assez incroyable. La légende de la soul le prend sous son aile et voilà ce qu'il en sort. Sweet soul music, c'est pour tout à l'heure. Et puis nous voyagerons aussi ailleurs, dans des contrées où le soleil brille. Et oui, nous rêvons un petit peu, hein, ça fait du bien. Mais l'été va arriver, rassurez-vous. Le beau temps finira bien par revenir. Normalement, les températures sont assez agréables. Donc, ici, magnifique référence des années 70, Euro Disco français, qui a fait danser toute la planète entière. Vous, peut-être aussi. Ah bon, on peut remettre le couvert, hein. Quelques petits pas de danse ne font jamais tort. Bien au contraire, ça fait bouger les fascias. Je vous raconterai ce que c'est. Avez-vous dans vos carnets, qu'est-ce que vous écriviez quand vous étiez jeune? Voilà un sujet de conversation peut-être pour demain. On verra, on verra. En attendant, on parle d'autre chose aujourd'hui, on en reparle dans quelques minutes. Le carnet à spirale de William Scheller, avant de chanter la variété, il a fait d'énormes études dans le milieu de la musique évidemment. Il a fait le conservatoire, il a étudié beaucoup de classiques. Et puis il écrivait, c'est une réalité, toutes ses chansons, les paroles, les partitions dans ses carnets perso. Voilà, une petite confidence et c'est une réalité. Allez, Arthur Cowley, vous êtes prêts? Vous avez poussé le volume? On y va tous ensemble avec Sweet Soul Music.
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Drake ont certainement dansé là-dessus. Hein. Bah, écoutez, un duo incroyable, Johnny, Sylvie Vartan, et puis un couple extraordinaire aussi, il faut le reconnaître. L'amour, quand il frappe, bah, ça fait du bien, ça fait des papillons dans le ventre, dit-on. Ah, et puis parfois, ça peut faire du mal aussi, mais bon, je dis toujours, la perte d'un amour donne la vie à un autre. Voilà, c'est comme ça qu'il faut voir les choses. Restons positifs. Alors justement, aujourd'hui, nous parlons de choses qui vous ont touché lors de votre jeunesse, c'est-à-dire les amis, les copains, le sport, les profs de sport peut-être aussi, peut-être que vous avez été repéré parce que vous aviez un talent particulier. Nous parlons du sport que vous avez pu pratiquer dans votre jeunesse, dans votre jeune temps ou peut-être même tout au long de votre vie. Racontez-nous vos aventures sportives. Alors nous avons déjà pas mal de messages reçus. Nous avons Sylvie qui nous dit bonjour. Pendant longtemps j'ai fait du hockey sur gazon. Ah, ça c'est assez incroyable pour une fille, hein, parce que c'est chaud le hockey quand même, hein. Maintenant c'est ma plus jeune fille qui a pris la relève depuis 13 ans. Oh waouh.

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le sens du terme. Et puis, on a beaucoup parlé de lui, bien entendu. Il n'y avait que lui qui pouvait sortir un titre pareil. 69 années érotiques. À début d'après-midi, qui se passe bien, je l'espère, pour vous, en notre compagnie sur Vivre Plus. Alors, je vois qu'il apparaît quelques petites éclaircies. Alors, on va essayer de croiser les doigts tous ensemble, là, maintenant, pour que ce temps reste stable, sec, et qu'on puisse un petit peu profiter de l'extérieur. Aujourd'hui, au menu, nous avons évidemment un petit sujet de conversation. Nous fouillons gentiment dans votre petit passé de jeune athlète. Avez-vous des souvenirs, des aventures à nous raconter? Faites-le via le groupe Facebook de Viva Plus, venez, rejoignez-nous, nous échangeons ensemble. Vous faites connaissance avec d'autres aussi, et ça c'est un plaisir, et puis c'est un groupe complètement bienveillant qui vous accueille avec beaucoup de sourires et d'amour. Alors, nous allons en parler plus en détail avec vos messages dans quelques instants. Moi je vous propose maintenant de retrouver ceci, un grand moment musical encore. Écoutez-moi ça là derrière. Le groupe Crocodile Harris avec Give Me the Good News. Et les good news, bah écoutez, on en aura certainement à vous apporter tout à l'heure, demain ou après. On n'en sait rien, mais en tout cas, la bonne nouvelle, c'est qu'on est ensemble jusqu'à 16h. Et puis juste derrière, que vous retrouverez William Scheller avec le carnet à spirale dont nous parlions tout à l'heure. Et puis Tom Jones aussi, un de vos favoris. On les écoute. Give Me the Good News, c'est tout de suite sur Viva Plus.

En tout cas, des carnets à spirale qui doivent valoir beaucoup de sous aujourd'hui. Les carnets de William Scheller, non mais s'il vous plaît. Alors, écoutez, le temps passe vite. Dans un petit quart d'heure, déjà 14h. On passe du bon temps ensemble, on a de la bonne musique au rendez-vous, que cela va de soi. Et puis, nous, aujourd'hui, nous parlons du sport que vous avez pratiqué étant jeune. Alors, quel est cet équipement que vous n'avez pas eu envie de mettre? Comme moi, par exemple, les bonnets de piscine avec les lunettes, le pince-nez. Non mais franchement, on a l'air de quoi avec ça dans la piscine devant les copains et les copines, c'est une horreur. Bon, bah écoutez, racontez-nous vos aventures via le groupe Facebook de Viva Plus. Et nous avons Jean-Luc qui nous dit: pour moi, le foot était sacré. J'ai joué en cadet, junior, réserve et première, et que de bons souvenirs. Ensuite, le mariage et le foot terminé. Adieu mon ami. Mais c'est dommage, vous auriez dû continuer une petite fois ou deux par semaine. Ça fait toujours du bien, puis ça fait bien du bien pour le corps, ça décresse comme on dit. Nous avons Bob qui est aussi un fan de foot. Du foot pendant 30 ans, il a joué après son corps l'a lâché. Enfin voilà, bonne et agréable journée. Gros bisous à toutes et tous. What's new, pussycat? Whoa!

que vous avez tant aimé, une des plus belles voix de la chanson française. Écoutez, on aura encore l'occasion d'en retrouver tout à l'heure. Nous commencerons d'ailleurs au-delà de 14h avec, voyons voir, Serge Lama, femme. Puis vous aurez aussi la chance d'écouter Nachtunebel Beats of Love, rappelez-vous, super tube des années 80. Bon, un autre succès de l'époque à peu près, je crois qu'on est un petit peu avant, si mes souvenirs sont bons. Voici Pop Music.

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1: Il est 14h, bienvenue sur Viva Plus, on vous souhaite une excellente après-midi. De suite, le flash d'info présenté par Valentin Lecoq. Bel après-midi en notre compagnie, merci d'être là. Dans moins d'une heure, nos Diables Rouges rencontreront la Tunisie au Stade Roi Baudouin. Match amical juste avant l'envol pour les États-Unis et le début de la Coupe du Monde prévue le 11 juin. L'occasion pour Rudy Garcia d'effectuer une dernière revue d'effectifs. Côté sécurité, pour faire face aux nombreux supporters qui viendront sur Bruxelles, les transports en commun sont recommandés, même si certains accès du métro seront fermés. La police prévoit des embarras de circulation dans les environs du stade et rappelle que sacs à dos, nourriture, boissons et objets dangereux sont interdits. Stade non fumeur et seuls les drapeaux des deux équipes seront autorisés. Proximus testera aussi sa technologie 5G lors du match. Des bandes passantes seront réservées pour la retransmission, pour les services de paiement et pour les secours. L'idée étant d'éviter les surcharges du réseau. Incendie maîtrisé et sous contrôle à Anderlecht. Les pompiers étaient mobilisés depuis 7h ce matin pour un feu de toiture dans un entrepôt. Le plan d'urgence communal a été déclenché. Il n'y a plus aucun risque à présent. À l'étranger, près de 500 cas d'infection par le virus Ebola sont désormais confirmés en Afrique centrale et l'inquiétude grandit face à l'ampleur que pourrait prendre cette épidémie de fièvre hémorragique. Il n'existe ni vaccin ni traitement approuvé contre la forme rare du virus Ebola à l'origine de l'épidémie actuelle. Hier, l'OMS

0: et le Centre africain de contrôle et de prévention ont lancé un plan de 446 millions d'euros pour combattre l'épidémie au cours des 6 prochains mois. L'Iran a mené des frappes sur le Koweït et le Bahreïn ce samedi, frappe en riposte à des attaques américaines selon Téhéran, et cela en dépit du cessez-le-feu. Depuis la trêve du 8 avril, les hostilités avaient quasiment cessé entre les États-Unis et l'Iran, mais elles ont récemment repris, en particulier autour du détroit d'Ormuz. Le pape Léon XVI a d'ailleurs tenu à saluer l'engagement constant de l'Espagne en faveur de la paix au Moyen-Orient. Le souverain pontife est en effet arrivé aujourd'hui dans la péninsule ibérique pour une visite de 7 jours. Ces derniers mois, et sous l'impulsion du gouvernement socialiste de Pedro Sanchez, l'Espagne a fermement marqué ces derniers mois son opposition au conflit mené en Iran, mais aussi aux opérations israéliennes à Gaza. Encore un mot de sport pour refermer ce flash. La Polonaise Maja Szwalińska, rendez-vous avec l'histoire en finale de Roland-Garros. 118e joueuse mondiale, elle défie la numéro 8, la Russe Mira Andreeva. On se quitte ici, agréable et douce après-midi.
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n'était pas Valentin Lecoq, mais bien Esmeralda Labille, tout à l'heure pour la présentation de votre flash d'info. Alors, on est bien installé à la maison, tranquille, on a bien mangé, on est cool, relax, détendu. J'espère que vous profitez un maximum. Et j'ai de quoi vous faire craquer cet après-midi. Oui, oui, oui, écoutez plutôt,

0: Juvet, beau blond aux yeux bleus qui venait de sa Suisse. Il a d'abord commencé par faire une carrière dans le mannequinat, ce qui n'a rien d'étonnant, hein, beau comme un cœur, faut le reconnaître, avant de se lancer dans sa vraie passion qui était bien entendu la musica, son premier grand succès.
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0: Alors je dois vous avouer un truc, ce Claude Steben, je ne sais même pas comment on le prononce, je ne connaissais pas du tout. Alors je suis ravie de le découvrir, merci Olivier Durinx pour ce programme si bien léché. Alors je suis heureux, nous on traverse l'Atlantique pour atterrir en plein cœur du Québec dans les années 70. Et c'est une hymne à la bonne humeur, un hymne à la bonne humeur avec cette chanson. Et on en profite en même temps pour faire un petit coucou à tous nos amis francophones qui habite le Québec.
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0: Et bien entendu, sur Viva Plus, on va poursuivre notre chemin tout en douceur avec un petit parfum d'Italie, si vous le voulez bien, d'Italie à la française, avec Christophe Leroy incontesté, des ambiances romantiques, des slow magnétiques. Il n'y en était pas son premier coup d'essai avec ce La Dolce Vita que vous aurez l'occasion de déguster tout à l'heure, tout en douceur.
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Dans quelques secondes sur Viva Plus France Galles, il y aura aussi Elvis Presley. Je vois arriver Claude Steben avec Je suis heureux. Mais avant cela, nous faisons un petit tour du côté de vos messages. Aujourd'hui, nous parlons du sport que vous avez pu faire quand vous étiez jeune. Alors, nous avons Yvette qui nous dit, moi, ça a été le vélo. Myriam. Alors, attendez, parce que Myriam, elle fait suite à un message de Viviane. Viviane nous raconte, moi, c'était piscine obligée avec l'école. Bonnet de bain, cabine exiguë, forte odeur de chlore. C'est vrai, c'est tellement vrai. Je détestais, je suis pas sûre que tout le monde a apprécié la piscine à l'école. Bien plus tard, je me suis mise au jogging. J'ai même reçu la coupe de la dernière dame à l'arrivée. Écoutez, le principal, c'est de participer. La place qu'on a, finalement, on s'en fout. Alors, Myriam nous dit, moi aussi, mais quand mon prof m'a jeté dans l'eau exprès pour que j'apprenne à nager, j'ai bu la tasse et je n'ai plus jamais remis les pieds dans la piscine. Je vous plains, Myriam, c'est vraiment pas des choses à faire. Étant asthmatique, j'ai dit que j'étais allergique au chlore et que j'avais eu un malaise. Le médecin m'a fait un certificat pour toute l'année. Oui, je vois venir ça. Les petits certificats de complaisance, je pense que tout le monde est passé par là.

Alors c'est vrai que si vous étiez un petit peu ronchonchon aujourd'hui, voilà que tout a disparu grâce à cette chanson. Ah, ça fait du bien. Ah, écoutez, on vous souhaite une belle après-midi. On est ensemble jusqu'à 16h, on échange avec vous sur votre passé de sportives et sportifs. Et oui, on parle de ce que vous aviez pu faire comme sport, ce que vous avez pratiqué, quelle est la tenue que vous aviez pas du tout envie de porter, genre le short hyper moulant ou que sais-je, vous savez. Il y a des fois des tenues sportives obligatoires à l'école qui sont pas toujours très saillantes. Et donc, vous pouvez nous en parler via le groupe Facebook. Continuez à nous envoyer vos messages. Marianne nous rappelle et nous explique. Elle en a fait des choses. Hein. Alors, elle a fait de la gymnastique sportive. Puis ensuite, qu'est-ce qu'elle a fait ? Elle a joué au foot en match national. Ses plus beaux souvenirs, c'est en gymnastique à la poutre. Alors, nous avons aussi Marianne qui nous dit qu'elle a fait du football. Donc, elle explique que tout simplement, un jour, elle est passée à quatre pattes entre les jambes, avec le ballon, entre les jambes d'une grande femme forte qui faisait barrage. On imagine la scène, Marianne. Et aussi, petite bêtise, côté gymnastique, puisqu'à la poutre, notre amie Marianne avait du coup été obligée de réussir sa sortie de la poutre, puisque les précédentes adolescentes avaient raté leur chorégraphie, je veux dire ça comme ça. Et bien notre Marianne a fait un gros boom, et tout simplement les tasses de café des juges se sont retournées dans l'assiette. J'imagine le résultat. En tout cas, côté musique, nous avons pour vous la coqueluche des adolescentes. Et oui, c'est de vous que je parle.

Oui, comme lui, prenez le temps de vivre, de flâner, de savourer chaque moment, chaque instant. J'allais dire de profiter du soleil, mais non, on n'en a pas. On va profiter de la pluie alors, hein. On va dire ça.

On est habitué de les retrouver dans un registre complètement différent. Habituellement, on les retrouve du côté de la disco music. Et puis, à propos de disco music, je vous rappelle votre rendez-vous apéro disco tous les jours de la semaine avec Philippe Devezard à ne pas manquer. Hein, c'est important. Alors, côté musique, qu'est-ce qui va se passer? Bah, écoutez, un petit clair de lune à Maubeuge, why not? Moi, je dis oui. Il faudrait quand même juste que le ciel se le dégage un petit peu. Et puis, Supertramp nous fera la part belle avec The Logical Song et Claude Barzotti aussi. Je suis...

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2: Déjà 15h, excellent après-midi en notre compagnie. Bon week-end. Le flash de

0: Bel après-midi, merci d'être là. Le 6 juin 44, c'était le débarquement de Normandie. Des commémorations étaient évidemment organisées aujourd'hui en France, à Colville-sur-Mer, en présence du secrétaire d'État américain à la Défense, Pete Hegseth. Et l'homme a de nouveau appelé les pays européens à en faire plus pour leur défense. Il a carrément déclaré que la paix n'est garantie que par la force. Le président américain, de son côté, a affirmé qu'après 3 mois de guerre au Moyen-Orient, il restait à l'Iran 21 à 22% de ses missiles. Début mai, Donald Trump affirmait qu'il restait à Téhéran 18 à 19% de son stock de missiles. Chez nous, effervescence à son comble pour les fans des Diables Rouges. Le match Belgique-Tunisie vient de commencer. Rencontre amicale juste avant le départ pour la Coupe du Monde aux États-Unis. Rudy Garcia a titularisé Brandon Mekele, Thomas Meunier, Timothy Castagne et Leandro Trossard pour ce dernier match de préparation à suivre évidemment sur toutes les plateformes de la RTBF. Et puis autre match décisif mais en tennis et peut-être entré dans l'histoire pour la Polonaise Maja Szwalińska en finale de Roland-Garros. La 118e joueuse mondiale défie en ce moment la numéro 8 mondiale, la Russe Mira Andreeva. Christine Anquet, vous êtes sur place face à deux joueuses, on suppose, très déterminées.
1: Oui, très déterminée, évidemment, vous avez raison. La finale, elle va commencer dans quelques minutes, mais d'abord une petite chorégraphie sur le central en guise de cérémonie d'ouverture de la finale avec Benjamin Millepied à la création, puis l'entrée des joueuses, l'échauffement et enfin le match. Une affiche inattendue, évidemment, Mira Andreeva, ce n'est pas surprenant de la retrouver là, mais la Polonaise Maja Szwalińska, 114e mondiale, personne ne l'aurait prédit. Elle pourrait devenir la deuxième joueuse de l'histoire après Emma Raducanu à l'US Open à gagner un grand chelem en venant des qualifications. Alors comme souvent, le tout sera de bien gérer l'événement. Une grande première pour toutes les deux. Celle qui sera trop tendue risque d'être dépassée par les événements, risque de ne plus jouer aussi bien que ces derniers jours. Ça se jouera sans doute là-dessus. Au petit jeu des pronostics, la Russe Andreeva est favorite, mais on l'a vu dans ce tournoi un petit peu fou. Cela ne veut absolument rien dire.
0: Merci Christine et puis merci à vous. De

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0: Je vous entends fredonner là, oui. Ah ben oui, il pleut. Alors c'est normal si vous chantez. Non mais, attention. Ah, je blague, je plaisante. Chanter, c'est super, il faut le faire. Et vous allez pouvoir le faire encore avec cette chanson de Marie-Paul Bell. Et oui, c'est une chanson pleine d'esprit, d'humour, de dérision. Marie-Paul Bell avec cette chanson, La Parisienne, c'est ce qui vous attend dans quelques instants sur Vive Plus. Yeah. Ah oui, on va danser le twist avec Viva Plus. Le groupe de cousins, les cousins, comme vous voulez. Peppermint Twist. Bah écoutez, c'est une folle époque. On nous plonge pas dans la piscine, mais tout simplement dans les racines du rock avec le groupe belge, s'il vous plaît. On est en 1962, c'est la folie du twist. Et puis, comme on aime ça, on l'écoutera. Et voilà, Albert Hammond sera des nôtres aussi cet après-midi sur Viva Plus. Et puis cette chanson de départ, j'ai un petit peu cherché, je ne le savais pas, mais était interprétée en français par le groupe Les Troubadours. Et le titre de la chanson s'appelait La Chaîne. Interprétée par la suite par Albert Hammond est devenu un énorme succès en Europe, en tout cas, je ne vais pas dire international, mais en tout cas en Europe, c'est certain. Alors Marie-Paul Bell, je vous ai tenté, hein, bah, allez, écoutez, on y va. C'est parti avec La Parisienne.
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1: Excellent après-midi sur Viva Plus. C'est samedi aujourd'hui. Bon, bah écoutez, je pensais que le temps allait rester tout à fait stable, mais hélas, ça pleuvine, ça pleuvine. Alors, demain, normalement, nous aurons plus de soleil. Alors, aujourd'hui, nous papotons ensemble jusqu'à 16h et aujourd'hui, nous parlons de vos réussites sportives. Quelles étaient-elles? Alors, racontez-nous tout ça via le groupe Facebook. Vous le faites et vous êtes nombreux. Alors, Marie-Claire nous dit qu'elle, elle fait de la marche. Nous avons Béatrice qui nous dit « Moi, je fais un peu de tout ». Daniel Demeuzer, le frère de Philou, notre Philippe Demeuzer à nous, nous dit « Les sports pratiqués ?» Ah bah évidemment, pas juste regarder la télé, voyons. Quelle question. Alors Myriam nous dit « Oh bah écoutez-moi, pas de sport non plus, c'était pas vraiment la mode dans les années 70. » Bah écoutez, vous m'apprenez quelque chose. Par contre, à la campagne, chez ma grand-mère, on jouait à cache-cache dans tous les villages, où on traversait les prairies pour rejoindre d'autres lieux. Bah finalement, vous en faisiez du sport, de la luge en hiver, mais à vrai dire, je n'étais pas très sportive, plutôt un télo. Oh, ben s'il vous plaît, je lisais énormément. Bah écoutez, c'est très bien aussi. Nous avons aussi Josette qui nous dit « Ah, moi je ne fais aucun sport actuellement, la marche et le dimanche à Deps. » Bah c'est déjà pas mal, félicitations. Roland nous dit quant à lui « Alors, pour tout vous dire, le sport et moi, ça fait deux. » Donc il était un vrai cauchemar pour les profs de gym, nous dit-il. Sans oublier la natation le mercredi, un vrai cauchemar pour lui puisque tous les élèves de la classe s'amusaient à l'entraîner dans la partie la plus profonde du bassin puisqu'il avait très peur de l'eau. Bah écoutez, on ne peut pas tout savoir faire dès le départ, évidemment, c'est un apprentissage, n'est-ce pas? J'espère que vous savez nager maintenant quand même, c'est nécessaire aujourd'hui. Allez, le groupe belge de cousins, des cousins, The Peppermint Twist, c'est ce que je vous propose tout de suite et juste derrière, Yves

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ce qui est petit est joli. Ah bah oui. Et mais sachez aussi que tout ce qui est grand, charmant. C'est clair. On revient à vos messages. Aujourd'hui, nous parlons de sport. Ah oui, quels ont été ces sports qui ont fait de vous un athlète incroyable? Quelles aventures avez-vous pu vivre grâce à ce sport que vous avez pratiqué? Nous avons Steph qui nous dit bonjour. Dans ma jeunesse, je faisais beaucoup de marches adeptes et fédérales. J'ai fait de la course à pied, même du canicross, mais mon sport préféré, c'est la pétanque. Ah bah dites donc, j'ai maintenant... j'ai joué en interclub, jusqu'en première division et un peu en fédéral, en renfort. Maintenant, je joue en amateur au club du village. Oh bah écoutez, moi j'ai découvert la pétanque l'année dernière, l'été dernier, dans le sud de la France. J'ai surtout découvert l'apéritif qui allait avec, je dois vous avouer. Bref, bravo, félicitations. Nancy nous dit quant à elle qu'avec son problème de vue, elle a pratiqué à l'école le torball. Alors, elle m'explique ce que c'est du foot, mais au sol, avec une balle à clochette pour les personnes non-voyantes. Pour pratiquer cela, on nous bandait les yeux et on ne pouvait pas faire de bruit pour entendre la balle, les petites clochettes évidemment. Ensuite, j'ai pratiqué le tandem car j'aime beaucoup le vélo il y a 14 ans. Et nous avons aussi Joël qui nous dit « Coucou, pour moi ce sont des tournois de pétanque le dimanche matin ». Bah écoutez, prochain tournoi, invitez-nous, hein, on viendra avec l'apéritif vous accompagner. On viendra voir ça à des athlètes à la pétanque. Moi, je tiens mon chapeau. Quel sport, quand même, incroyable. Faut savoir viser, hein. Moi, c'est pas mon fort. Mais bon, Frédéric François, c'est pour tout de suite et c'est juste pour vous.

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Un titre qui a eu un succès énorme, qui met l'ambiance, qui fait du bien. On est dans les années 70, 15h40, bel après-midi. Un bon petit café bien chaud là, ça va faire du bien. Un petit café réconfortant comme on l'aime, avec peut-être une petite sucrerie, mais pas trop. Hein. Pas trop parce que sinon vous allez devoir faire beaucoup de sport et comme on en parle aujourd'hui. Non mais je vous taquine. Hein. Alors, vous savez que le sport c'est bon pour la santé, donc mieux vous bougez, plus longtemps vous bougerez, sachez-le aussi. 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

Eh ben oui, en plus je m'en vais. Oh bah écoutez, je reviendrai demain sans problème. Avec beaucoup de bonne musique, ça va de soi, et beaucoup de sujets intéressants à échanger ensemble sur Viva Plus. Allez, Men at Work pour vous accompagner en musique, Down Under.

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1: Excellente fin d'après-midi, il est 16h sur Viva Plus. Je vous retrouve demain en pleine forme, même endroit, même radio, à partir de midi. Le Flash Info tout de suite. Belle après-midi sportive, merci d'être là. Direction tout de suite le stade Roi-Baudouin où nous attend Manuel Joux. C'est la mi-temps et je parle évidemment du match amical des Diables Rouges face à la Tunisie avant le départ vers les États-Unis et la Coupe du Monde. Manu, on en est où ?
2: Oui, bonjour Esmé. Effectivement, on en est à la mi-temps ici. Un score de 1-0 pour les Diables Rouges. Un but pas trop compliqué d'ailleurs qui a été inscrit par Leandro Trossard à la demi-heure. Pas trop compliqué parce qu'il était seul au petit rectangle et qu'il a bénéficié d'un remarquable travail préparatoire de Jérémy Doku qui enflamme le stade cet après-midi dans un match que les Diables devraient logiquement mener plus largement. Quand on voit le nombre d'occasions en première mi-temps, on devrait facilement être à 3 ou 4-0. De Bruyne, Tielemans, Mekele, Onana ont tous eu des possibilités, donc c'est plutôt rassurant et convaincant pour l'instant à 2 jours du grand départ pour les États-Unis.
1: Merci Manu, c'est un match évidemment à suivre sur toutes nos plateformes. RTBF, à noter que nous avons un petit souci pour l'instant sur Ovio et RTBF Actu, nous faisons tout évidemment pour résoudre ce problème. Football encore, le pape est pour toutes les équipes, mais Prévost est pour le Real. En visite en Espagne pour 7 jours, le souverain pontife dont le nom de baptême est Robert Prévost a répondu à toute honnêteté à des journalistes qui lui demandaient quelle était son équipe espagnole préférée, c'est donc le Real. Plus sérieusement, le pape célébrera une messe demain devant 1 million de fidèles, puis s'envolera vers les Canaries pour rencontrer des migrants. Toujours à l'étranger, une agression militaire contre la souveraineté nationale et l'intégrité territoriale de la République islamique d'Iran. Déclaration de Téhéran après de nouvelles frappes américaines la nuit dernière contre des installations radar et de surveillance côtière dans le Golfe. L'Iran parle d'un comportement hostile et provocateur du régime américain et qui constitue, selon les Iraniens, une violation flagrante du cessez-le-feu en vigueur depuis le 8 avril. On a commencé avec du sport, on termine avec du sport. Tennis Roland-Garros, finale dames en ce moment entre la révélation de ce tournoi, la Polonaise Maya Swalinska, 114e joueuse mondiale, et la numéro 8, la Russe Mira Andreeva. Pour l'instant, elles ne sont que dans le premier set. Voilà, merci de nous suivre. Fin de ce flash.
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0: Une victoire pour se mettre en jambe avant le mondial. Les Diables Rouges viennent de s'imposer largement contre la Tunisie. Le ras-le-bol des pompiers bruxellois après l'incendie ce matin dans un entrepôt de la commune d'Anderlecht. Les syndicats se plaignent d'un manque d'effectifs chronique. Elle était l'une des premières dames préférées des Français. Bernadette Chirac est décédée à 93 ans. Une allure de grand-mère bourgeoise, un sacré caractère et aussi l'opération Pièce jaune qui l'a rendue très populaire. Bonjour, les Diables Rouges ont donc assuré le spectacle cet après-midi au Stade Roi-Baudouin. Une large victoire, 5-0 contre la Tunisie, de quoi faire le plein de confiance avant la Coupe du Monde. Manuel Jousse, les Belges ont largement maîtrisé leur adversaire.
1: Oui Valentin, effectivement, c'était le match attendu, le match parfait de la part des Diables Rouges et le scénario parfait surtout avec cette victoire large dans les chiffres. 5 buteurs différents, Trossard pour faire 1-0, c'était d'ailleurs le score à la mi-temps, et puis De Ketelaar, De Bruyne, Luke Bakio et Raskin pour encore alourdir la note. Sur les deux matchs de préparation, Croatie et Tunisie, eh bien, il n'y a pas eu de but encaissé non plus. 2 clean sheets, il n'y a pas eu de joueurs blessés à l'occasion de ces deux rencontres. Et Rudy Garcia a procédé à une très large revue des troupes, puisqu'à l'exception des deux gardiens réservistes, eh bien, tous les joueurs de champ ont reçu des minutes de jeu. Donc le people management parfait de ce côté-là, à deux jours de s'envoler pour la Coupe du Monde et pour Seattle avec le plein de confiance fait donc cet après-midi dans un Stade Roi-Baudouin qui était plein à craquer pour la circonstance avec plus de 40 000 spectateurs. Victoire 5-0 des Diables Rouges.
0: Et on retrouvera donc les Diables Rouges à la Coupe du Monde de foot. Ce sera à partir du 11 juin. Cette Coupe du Monde est évidemment à suivre avec la RTBF. Un énorme nuage de fumée noire dans le ciel d'Anderlecht ce matin en région bruxelloise. Le plan communal d'urgence a été déclenché puis levé en début d'après-midi. Un entrepôt qui abritait notamment des trottinettes électriques a pris feu. L'incendie a vite pris de l'ampleur et des dizaines de riverains ont dû être évacués. Selon Frédéric Leroy, permanent SLFP pompier, il a fallu bricoler pour trouver suffisamment d'hommes et dans le même temps, il manquait des pompiers pour d'autres interventions.
2: Vu qu'un tiers de l'effectif de garde était sur les lieux de l'incendie, ben déjà la partie sud de Bruxelles n'aurait pas pu être secourue pleinement. S'il y avait eu une intervention produits chimiques, on n'aurait pas pu intervenir. S'il y avait une intervention où notre équipe risque, qui travaille pour tout ce qui est descente en rappel, on n'aurait pas su intervenir non plus. Il manque 200 pompiers, clairement, à Bruxelles. Ici, malheureusement, on va avoir 60 départs en pension cette année. Il est prévu d'engager, normalement c'était 48 pompiers. Vu les restrictions budgétaires, on n'en aura que 41. Eh bien, ça ne va même pas résoudre le trou que nos pensionnés vont faire.
0: Une interview de Pierre Vandenbulk. À Bruxelles, toujours près de la gare centrale, un important dispositif policier a été mis en place suite à de nouveaux appels à manifester sur les réseaux sociaux. Depuis le vote des mesures d'économie dans l'enseignement la nuit de jeudi à vendredi, des jeunes descendent dans les rues de la capitale pour protester. Hier, cela a dégénéré. Manifestants et policiers se sont affrontés une bonne partie de la journée et de la soirée. Et quelle sera la situation dans les écoles cette semaine ? La colère des enseignants ne baisse pas. Beaucoup pourraient ne pas se rendre en classe dans les prochains jours, alors que la session d'examen approche. Les étudiants et

0: Les parents ne savent toujours pas si les examens auront lieu. Patrick Lima s'est rendu dans une famille de Chauffautaine en région liégeoise.
1: Depuis quelques jours, dans cette maison de la province de Liège, le salon a pris des airs de salle de cours. Alexia a fait de la table familiale son bureau. Au menu, des équations pour préparer son CE1D.
2: C'est un peu bizarre de faire les révisions chez soi et pas à l'école. Ça me stresse quand même un petit peu, mais on a reçu des exercices et de quoi s'entraîner.
1: Même si l'école a tout fait pour permettre à Alexia de réviser au mieux de chez elle, la tenue ou non de ses examens externes pose pas mal de questions à sa maman.
3: Il y a quand même quelques interrogations qui persistent sur la matière qui n'a pas été abordée et pour laquelle il risque d'être interrogé à l'examen. Ici, l'école nous a quand même rassurés en nous disant que de toute façon, le conseil de classe restait quand même important et ça les profondit qu'ils en tiendraient compte.
1: Du côté des élèves qui doivent passer leur CESS, c'est aussi le grand flou. Mais pour Simon, élève de Réto, aucun stress. Selon lui, l'annulation de ses examens ne changerait pas grand-chose à la réussite ou non de son année.
4: Est-ce que c'est vraiment important que je passe ce dernier examen alors que depuis janvier, je suis évalué et les années avant aussi, j'étais évalué. Moi, je préférais ne pas avoir l'examen, mais évidemment, j'aimerais bien qu'on me le dise maintenant que de devoir attendre à la veille pour me dire « Ah non, finalement, c'est annulé ».
1: Plusieurs écoles ont d'ores et déjà prévu des assemblées générales dans les jours qui viennent pour savoir si, oui ou non, les examens externes obligatoires seront bel et bien organisés.
0: Reportage de Patrick Lima avec Barbara Schall. Elle s'est éteinte paisiblement hier soir entourée des siens. Les mots choisis par Claude Chirac pour annoncer le décès de sa mère, Bernadette Chirac. L'ex-première dame de France est morte à l'âge de 93 ans. Elle sera restée 12 ans à l'Élysée aux côtés de son mari, président Jacques Chirac, tout en menant elle aussi une carrière d'élu politique dans le département de la Corrèze. Mais ce qui l'a rendue très populaire auprès des Français, Marianne Brillot, c'est la célèbre opération des pièces jaunes lancée au début des années 90.
5: Pendant plus de 25 ans, Bernadette Chirac va prendre le train, sillonner son pays en tant que présidente des hôpitaux de France, avec un objectif, récolter des francs, puis des euros, pour adoucir la vie des enfants malades et hospitalisés.
6: Je n'ai pas attendu que mon mari soit élu pour m'investir dans une cause humanitaire.
5: Pour cette campagne de solidarité, Bernadette Chirac embarque des artistes et de grands sportifs comme le judoka David Douillet ou Didier Deschamps. Au fil des ans, ce sont des millions d'euros qui sont collectés et la première dame poursuit son combat.
7: Grâce à la réalisation de maisons des parents, parce que des enfants malades, des adolescents malades, si les familles ne viennent jamais les voir, c'est d'une très grande tristesse.
5: Des maisons sont construites, équipées pour accueillir les familles, divertir les enfants malades. Mais derrière cet engagement, il y a aussi la souffrance d'une maman dont la fille Laurence, décédée en 2016, souffrait d'anorexie mentale. Anne Barrère, vice-présidente de la Fondation.
8: Elle connaissait les souffrances, que les gens savaient qu'elle était sincère. C'était devenu, oui, sa raison d'être. Et on a pu faire de belles choses, de grandes choses, parce qu'elle le voulait, parce qu'elle le souhaitait.
5: L'opération Pièce jaune a déjà permis de financer plus de 13 000 projets.
0: Le président Emmanuel Macron salue une grande dame de cœur qui a marqué notre histoire et changé tant de vies avec discrétion et obstination. Elle a fait forte impression pour sa toute première finale de Grand Chelem. À 19 ans, Mira Andreeva vient de remporter Roland-Garros. Sur la terre battue parisienne, la Russe n'a fait qu'une bouchée de son adversaire, la Polonaise Maja Gwalinska. Le score est sans appel, Christine Anquet, 6-3, 6-2.
9: Oui, on savait que ce jour arriverait, hein, que Mira Andreeva remporterait un jour un tournoi du Grand Chelem, au moins un tournoi du Grand Chelem et sans doute plus, parce que ça fait quand même 4 ans qu'elle est au top. On en oublierait presque qu'elle n'a que 19 ans. Elle est la plus jeune à s'imposer à Paris depuis Monica Seles il y a 34 ans. 6-3, 6-2, vous l'avez dit, face à Maja Gwalinska. Elle a été, Andreeva, impitoyable, solide. Elle a pris confiance après quelques jeux seulement et elle a déroulé, notamment remportant 9 jeux de suite. Elle a un petit peu tremblé pour conclure, mais pas trop. Et globalement, elle a distribué les coups qui font le plus mal. Et Maja Gwalinska n'a jamais montré le même tennis que depuis 3 semaines, sans doute parce qu'il y avait de la tension d'une finale. Il y avait cet adversaire-là, bien sûr, et puis peut-être la fatigue. Après tout, elle venait, la Polonaise, des qualifications. Donc, elle en était à son 10e match ici à Roland-Garros. Et donc, c'est Mira Andreeva qui gagne. Elle a inscrit son nom au palmarès du plus grand tournoi sur terre battue et elle est la première Russe à le faire depuis Maria Sharapova en 2014.
0: Et demain, ce sera la finale messieurs. Le numéro 3 mondial, l'Allemand Alexander Zverev, sera face au 14e, l'Italien Flavio Cobolli. Et ce sera à suivre dès 15h sur toutes nos antennes. C'est la fin de ce journal. Belle fin de journée.
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0: là-dessus.
1: C'est beau, ça. Ouais. Un coup de pied au cul. Mon père n'avait pas tort. Je vole aux étalages et je couche dehors. Je saute dans un camion qui file vers le nord. Ce coup de pied au cul, monsieur, m'a rapporté de l'or.
0: Un coup de pied au cul.
1: Parfaitement.
0: Mise à prix.
1: Mise à prix.
0: 5 sous.
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0: j'abandonnerai. Accrocher ses rallons, ça va continuer. Ouais. Bonne, bonne, j'approcher dents, ses rallons, ça va continuer, monsieur Pointu, s'il vous plaît.
1: Deuxième lot. Un grand chagrin d'amour.
2: Ouais, c'est beau ça. C'est beau. Un grand chagrin d'amour. Un grand œuvre de vrai. J'ai vendu la boutique et j'ai pris les billets. Et elle est partie sans moi. Là, là, j'ai failli crever. Tenez, vous pouvez constater, c'est pas cicatrisé.
1: La cicatrice.
2: La cicatrice.
1: Mise à prix.
2: Mise à prix.
1: 10 sous.
2: 10 sous. 10 sous, 10 sous, c'est pas beaucoup, 10 sous, voilà, voilà, 10 sous. 10 sous, qui dit mieux, on se voit, monsieur, monsieur est amoureux, tant mieux. On se voit, voilà, on se sait court, un beau chagrin d'amour, c'est comme du velours. Une fois, deux fois, 13 sous, monsieur l'abbé, voyons, monsieur l'abbé, un beau chagrin d'amour, monsieur l'abbé, sourd, qui a levé la main, le monsieur dans le coin, vous avez dit combien, putain, 15 sous, madame Renoir, 15 sous, madame Renoir, 20 sous pour le vieillard, 1, 2, 3, vent du vieillard. Moi qui ai des souvenirs, à ne plus savoir qu'en faire.

0: serrez la main. Ça va continuer, monsieur Pointu, s'il vous plaît.
1: Troisième lot. La mort du héros.
0: Oh là là. Une superbe mort que j'avais gardée pour moi. Sans curé, sans docteur. Une mort de gala. Une mort en pleine vie. Tout debout et bien droit. Un bon coup de fusil. Bon, c'est pas beau ça, monsieur.
1: La mort du héros.
0: La mort du héros.
1: Avec fusil.
0: Avec fusil.
1: Mise à prix.
0: Mise à prix.
1: Un frein.
0: Un frein. Un frein. Un franc, un petit franc, un franc, un franc, un manche au lit, deux francs, monsieur a dit, monsieur ne connaît rien, c'est bien. Deux francs, un manche au lit, je le dis, un coup de fusil, je le dis, une fois, deux fois, une mort comme ça, si vous ne l'achetez pas, ben, je la garderai pour moi. Une mort en pleine vie, tout debout et tout nu, un bon coup de fusil, bam, salut.

0: parisien, Palot. Hein? Ah, tu pars en vacances bientôt. Alors bienvenue au camp du bonheur. Je me présente, le directeur.
1: Un beau charter traversant les airs.

0: Et 1, et 2, et 3, et 4, et 5-0, la Belgique écrase la Tunisie. Match amical avant la Coupe du Monde, de quoi motiver les troupes. Toujours beaucoup d'incertitudes autour des examens de fin d'année et de la rentrée scolaire. Les parents s'inquiètent. La mort d'un nourrisson palestinien, l'armée israélienne reconnaît le tir sur des civils non suspects. Allez, ça c'est fait. La Belgique bat la Tunisie en match amical au stade Roi Baudouin devant des supporters motivés, survoltés. Les Diables Rouges se sont imposés donc 5-0. De bon augure avant le départ ce lundi vers les États-Unis et vers la Coupe du Monde. 5 buts signés Leandro Trossard, Charles de Ketelaere, Kevin De Bruyne, Dodi Lukebakio et Nicolas Raskin. À la fin du match, Vincent Langendries a interrogé Thomas Meunier, content évidemment.
1: Stade Comp, c'est important de le préciser, parce que ces derniers temps, on a dû se délocaliser pas mal pour remplir des stades, et c'est bien qu'il y ait de l'enthousiasme, de l'optimisme, et j'ai l'impression que tout le monde y croit, hein, tout comme nous. Donc après, on va à une Coupe du Monde, c'est pas pour faire de la figuration, on y va vraiment pour donner le meilleur de nous-mêmes et faire en sorte que tout le monde soit fier quand on reviendra en Belgique.
2: Le bilan de ces deux matchs?
1: Exceptionnel. Franchement, elle a gagné 0-2 en Croatie avec la manière et dans un système qui était différent, où on a montré aussi notre polyvalence. Et puis ici à Bruxelles, 5-0, les remplaçants sont rentrés, ont fait la différence. Le groupe est resté très sérieux, c'était très consistant, on n'a rien concédé. Bah, qu'est-ce qu'on peut espérer de mieux? Très franchement, si on continue sur cette dynamique-là, je pense que ce sera très très intéressant.
0: Les Diables partent lundi pour les États-Unis et la ville de Seattle. Premier match contre l'Égypte, ce sera le 15 juin à 21h. Et pendant le match, Proximus a testé la découpe de son réseau 5G. Le slicing, comme on dit en anglais. Une partie du réseau était spécialement réservée à des opérations critiques et isolée du reste du trafic Internet classique, ce qui permet d'assurer la transmission d'informations, même quand un réseau est utilisé au même moment par beaucoup de monde, voire parfois saturé. Cédric Loriot.
3: Lors d'événements de masse, comme ce match de foot, les services de secours interviennent à de multiples reprises. Dans certains cas plus graves, il est capital que les équipes sur place puissent communiquer sans problème avec l'hôpital qui recevra le patient. Yves Hublot, le chef du service des urgences de l'UZ Bruxelles.
4: La connectivité et la transmission par 5G des paramètres vitaux du patient est très important. En fait, nous, on est les yeux de l'hôpital. Là, l'équipe qui prendra en charge ce patient est déjà bien informée. Il ne faut pas recommencer tout à fait le bilan et tout ça. Donc c'est un gain de temps énorme.
3: La technologie 5G permet aujourd'hui de découper le réseau, le slicing, comme une autoroute avec plusieurs bandes de circulation. Frédéric Renette, spécialiste 5G chez Proximus.
5: Lorsque le trafic devient congestionné, certaines bandes de circulation sont réservées pour certaines utilisations bien spécifiques. C'est ça le slicing, c'est un réseau virtuel qui est créé sur le réseau 5G. La 5G amène déjà plus de capacités, plus de bandes passantes. Mais ici, on peut compartimenter le réseau.
3: Une bande pour les urgences, une pour la retransmission média, une pour les paiements électroniques. C'était la première fois que 3 slices étaient utilisés simultanément sur un seul site en Belgique.
0: Au chapitre enseignement, face aux tensions et aux difficultés croissantes dans les écoles, les associations de parents lancent un sondage pour comprendre comment les familles vivent cette période. Il n'est pas encore terminé, mais il montre déjà que les parents comprennent et soutiennent le mouvement. Ils demandent toutefois davantage de clarté sur la fin de l'année scolaire et la rentrée de septembre. Bernard Hubien, secrétaire général de l'UFAPEC.
6: Nous demandons que les écoles continuent à accueillir les enfants qui se présentent, même si elles ont décidé de fermer. Donc ça, c'est une première chose. Nous demandons que les parents soient avertis des modalités de fin d'année et comment l'évaluation de leurs enfants va se passer. Et par ailleurs, nous demandons aussi que les perspectives pour l'année prochaine puissent être communiquées. Mais nous savons très bien que les directions n'ont pas toutes les informations dans leurs mains pour organiser la rentrée scolaire et que ça va être très compliqué pour eux. Et donc l'UFAPEC, évidemment, comprend tout à fait le mouvement et n'a aucun reproche à apporter, que du contraire.
0: Une interview d'Aline Delvoye, le sondage est toujours en ligne sur le site de l'UFAPEC, de la FAPEO.

0: Plus de 2000 parents ont déjà répondu. À signaler que de nouvelles échauffourées ont eu lieu cet après-midi du côté du Mont des Arts. À l'appel des réseaux sociaux, des jeunes se sont rassemblés, 400-500 jeunes. Dans un premier temps, les policiers sont restés en retrait avant de s'avancer vers la foule. Des autopompes ont été utilisées pour disperser ces jeunes qui se sont enfouis dans plusieurs directions. Il y a eu des arrestations et des arrestations musclées, selon des témoins sur place. Un mouvement qui n'a duré qu'une petite demi-heure. Le périmètre de sécurité et le plan communal d'urgence ont été levés cet après-midi à Anderlecht après le violent incendie qui s'est déclaré ce matin. Le feu a pris dans un entrepôt qui abritait notamment une société de trottinettes électriques. Une cinquantaine de riverains ont été évacués avant de pouvoir rentrer chez eux. 50 pompiers étaient mobilisés et il a fallu bricoler pour trouver suffisamment d'hommes du feu, estime le syndicat SLFP. À l'étranger, la polémique au Proche-Orient après la mort d'un bébé de 7 mois. Un nourrisson palestinien était mortellement blessé par des tirs israéliens alors qu'il se trouvait en voiture avec ses parents. Son père refuse de croire à une erreur de l'armée israélienne. Olivier Henrion.
1: C'est un récit glaçant. Vendredi, Fahd Abou Aïkal, un enseignant à l'université de Bethléem, roule en famille vers Hébron. Dans un quartier du sud de la ville, une patrouille israélienne leur ordonne de s'arrêter. Au quotidien Haaretz, le père raconte avoir stoppé son véhicule et levé les mains au-dessus du volant. Quelques secondes plus tard, un coup de feu retentit. La balle transperce son pare-brise, atteint son bras, puis poursuit sa trajectoire jusqu'au bébé, assis derrière lui, dans les bras de sa mère. L'enfant succombe à ses blessures. L'armée israélienne reconnaît avoir ouvert le feu sur un véhicule qui ne représentait pas de menace. Selon sa version, le militaire concerné avait cru que la voiture accélérait dans sa direction. L'incident fait actuellement l'objet d'une enquête. Mais ce drame n'est malheureusement pas isolé. Le 15 mars dernier, un autre contrôle routier avait déjà tourné au drame. Deux jeunes enfants et leurs parents avaient été tués.
0: Une enquête a donc été ouverte et selon l'UNICEF, plus de 70 enfants palestiniens ont été tués en Cisjordanie au cours des 18 derniers mois. Des frappes israéliennes aussi sur la bande de Gaza ont fait 7 morts aujourd'hui selon les secours et des sources médicales dans le territoire palestinien. Rien que dans la ville de Gaza, un drone a tué 6 personnes et en a blessé 15 autres. En Allemagne, un Américain hospitalisé à Berlin à la demande des États-Unis après avoir contracté le virus Ebola en République démocratique du Congo est en bonne santé. Le patient chez lequel aucun virus n'a été détecté depuis une semaine, son épouse et ses 4 enfants sont restés asymptomatiques. Ils ont tous pu quitter l'hôpital en bonne santé. L'homme est un médecin missionnaire qui avait été exposé au virus en traitant des patients dans l'est de la RDC. Pour l'instant, 500 cas ont été confirmés, dont 82 décès. On a commencé ce journal avec du sport, terminons-le de la même manière. Tennis, le sacre de la maturité, peut-on dire, à 19 ans. La pépite russe Mira Andreeva a accompli son rêve. Elle remporte son premier tournoi du Grand Chelem à Roland-Garros, 6-3, 6-2, face à la Polonaise Maja Chwalinska. Mira Andreeva devient la plus jeune lauréate de Roland-Garros depuis Monica Seles. C'était en 1992. Voilà, c'est la fin de ce journal. Je vous souhaite une agréable et douce soirée.
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0: Des frappes israéliennes sur la bande de Gaza ont fait aujourd'hui 7 morts. C'est ce que rapportent les secours et des sources médicales dans le territoire palestinien. Rien que dans la ville de Gaza, une frappe de drone a tué 6 personnes et en a blessé 15 autres. De nouvelles manifestations aujourd'hui en Albanie. Plusieurs centaines de personnes ont protesté dans une réserve naturelle sur la côte pour dire non à un projet de construction d'une station balnéaire de luxe, 10 000 logements près d'une zone protégée. Projet porté par la société de Jared Kushner, le gendre du président américain Donald Trump. Depuis une semaine, des milliers de manifestants se rassemblent aussi chaque soir dans la capitale Tirana pour dénoncer, selon eux, la destruction de la biodiversité. Une victoire pour se mettre en jambe avant la Coupe du Monde dans quelques jours. Les Diables Rouges se sont largement imposés cet après-midi contre la Tunisie. Une victoire 5-0 au stade Roi Baudouin devant plus de 40 000 personnes. Les Diables partent lundi pour Seattle aux États-Unis. Premier match contre l'Égypte le 15 juin dans le cadre de ce mondial. Un premier titre du Grand Chelem pour Mira Andreeva. À 19 ans, la Russe a gagné Roland-Garros. Elle a battu cet après-midi la Polonaise Maya Kvalinska, 6-3, 6-2. Mira Andreeva devient la première Russe à gagner sur la terre battue parisienne depuis Maria Sharapova. C'était il y a 12 ans. Demain, place aux messieurs. Le numéro 3 mondial, Alexander Zverev, sera face au 14e Flavio Cobolli. Et ce sera à suivre dès 15h sur toutes nos antennes. Voilà pour les infos. Belle soirée.
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Il est 20h. Valentin Lecoq, bonsoir. De nouvelles violences aujourd'hui à Bruxelles. Des jeunes et des policiers se sont encore fait face. C'est le troisième jour de manifestation dans la capitale depuis le vote des mesures d'économie dans l'enseignement. Les jeunes protestent aussi contre les violences policières. Si la situation était calme en début d'après-midi, ça a dégénéré après des jets de pétards. Les policiers ont sorti leur matraque et ont interpellé plusieurs jeunes. Interpellation musclée, selon des témoins. Un important dispositif policier est en place près de la gare centrale et dans le quartier des Marolles.

0: côtière. Le régime de Téhéran dénonce le comportement hostile et provocateur des États-Unis. Le cessez-le-feu entre les deux parties est en vigueur depuis le 8 avril. Les Diables Rouges s'envoleront pour Seattle aux États-Unis lundi. C'est là que les Belges disputeront leur premier match de Coupe du Monde face à l'Égypte le 15 juin. Cet après-midi, les Diables se sont facilement imposés en match amical. Victoire contre la Tunisie 5-0. En Formule 1, c'est le leader du championnat du monde, Kimi Antonelli, qui partira en pole position au Grand Prix de Monaco demain. L'Italien de chez Mercedes a été le plus rapide lors des séances de qualification. Voilà pour les toutes dernières infos. Belle soirée.
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Eh bien, voyons, Milord. Souriez-moi, Milord. Mieux que ça, un petit effort. Voilà, c'est ça. Allez, riez, Milord.

0: magazine. Elle travaille en usine à Créteil.
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1: Il est 21h. Valentin Lecoq, bonsoir. Retour au calme dans le centre de Bruxelles. Après des affrontements fin d'après-midi entre des groupes de jeunes et des policiers, plusieurs personnes ont été interpellées. C'est le troisième jour de manifestation pour soutenir les enseignants après les votes des mesures d'économie. Les jeunes protestent aussi contre les violences policières. Un important dispositif policier est toujours en place aux abords de la gare centrale. Israël poursuit ses frappes contre le Hezbollah au sud du Liban. L'armée israélienne annonce avoir frappé environ 150 position du mouvement pro-iranien. Les bombardements ont visé des dépôts d'armes, des quartiers généraux et des lanceurs de missiles et de roquettes. Le président libanais Joseph Aoun dénonce les attaques israéliennes incessantes qui restent impunies malgré le cessez-le-feu censé être en vigueur. L'OTAN renforce sa présence dans le Grand Nord. Des forces terrestres ont démarré des opérations en Finlande et en Suède. L'objectif est de mieux protéger ce territoire stratégique au regard de l'activité militaire russe et de l'intérêt croissant de la Chine pour cette région. Une marche blanche aura lieu demain à 15h à Florence, dans le sud-ouest de la France, en hommage à la petite Liana. Le corps de cette fillette de 11 ans a été retrouvé il y a quelques jours dans un silo agricole. Le principal suspect, Jérôme Barella, est

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Il est 22h. Valentin Lecoq, bonsoir. La ville de Bruxelles ouvre une enquête après la diffusion sur les réseaux sociaux de plusieurs séquences lors des manifestations de ces derniers jours dans la capitale. Elles montrent des policiers arborant des symboles interdits et tenant des propos racistes et transphobes. Inacceptable pour la porte-parole du bourgmestre de Bruxelles. Une information du journal Le Soir. Et ce soir, c'est retour au calme. Il y a eu des affrontements en fin d'après-midi entre des groupes de jeunes et des policiers. Plusieurs personnes ont été interpellées. C'est le troisième jour de manifestation pour soutenir les enseignants après le vote des mesures d'économie. Les jeunes protestent aussi contre les violences policières. Deux personnes sont décédées, quatre autres blessées suite à l'incendie aujourd'hui d'une habitation à Limal, près de Wavre, dans le Brabant wallon. Il y a eu un important dégagement de fumée. Un médecin légiste, le magistrat de garde du parquet et un expert en incendie sont descendus sur place. L'origine du sinistre reste à déterminer. À quelques jours du début du mondial de football, les joueurs iraniens ont reçu leur visa pour se rendre aux États-Unis. Mais la sélection iranienne devra entrer et sortir du territoire américain le jour de ces matchs. C'est une restriction de la délégation suite aux tensions entre les deux pays. Pas de visa en revanche pour les responsables de la fédération iranienne, pour le staff technique. L'Iran dénonce un traitement discriminatoire. L'Iran qui sera le deuxième adversaire des Diables Rouges à cette Coupe du Monde. Et en parlant des Diables, eh bien, ils s'envoleront pour Seattle lundi. C'est là que les Belges disputeront leur premier match de Coupe du Monde face à l'Égypte. Ce sera le 15 juin. Cet après-midi, ils se sont facilement imposés en match amical contre la Tunisie, victoire 5-0. Alexander Zverev va-t-il enfin gagner un tournoi du Grand Chelem ? L'Allemand de 29 ans, numéro 3 mondial, sera face à l'Italien Flavio Cobolli en finale de Roland-Garros. Un match qui sera

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0: Valentin Lecoq pour ce résumé de l'actualité. La ville de Bruxelles ouvre une enquête sur le comportement de certains policiers pendant les manifestations de ces derniers jours. Des vidéos sur les réseaux sociaux montrent des policiers proférer des insultes racistes et transphobes. Une autre montre un agent arborant sur son uniforme un symbole qui fait référence aux croisades. Inacceptable pour le porte-parole du bourgmestre de Bruxelles. Le comportement d'une infime partie ne peut pas jeter le discrédit sur ce métier extrêmement difficile et sur celles et ceux qui l'exercent avec profession. A-t-il déclaré à la RTBF. Depuis jeudi, des jeunes descendent dans les rues de la capitale suite au vote des économies dans l'enseignement. Beaucoup de monde attendu ce dimanche après-midi à Florence, dans le sud-ouest de la France, pour une marche blanche en hommage à la petite Liana. Le corps de cette fillette de 11 ans a été retrouvé il y a quelques jours dans un silo agricole. Le principal suspect, Jérôme Barella, était visé par plusieurs plaintes pour des viols et des agressions sexuelles sans jamais être inquiété. Ce drame provoque une tempête politique dans le pays. À quelques jours du début du mondial de football, les joueurs iraniens ont reçu leur visa pour se rendre aux États-Unis, mais la sélection iranienne devra entrer et sortir du territoire américain le jour de ces matchs. C'est une des restrictions de la délégation suite aux tensions entre les deux pays. Pas de visa, en revanche, pour les responsables de la fédération iranienne, pour le staff technique aussi. L'Iran dénonce un traitement discriminatoire. L'Iran qui sera le deuxième adversaire des Diables Rouges à cette Coupe du Monde. Les Diables, eux, s'envoleront pour Seattle lundi. C'est là que les Belges disputeront leur premier match face à l'Égypte le 15 juin. Ce samedi après-midi, ils se sont facilement imposés en match amical. Victoire contre la Tunisie 5-0. Alexander Zverev va-t-il enfin gagner un tournoi du Grand Chelem en tennis? Après trois échecs en finale, l'Allemand de 29 ans va retenter sa chance en finale de Roland-Garros. Il sera face à l'Italien Flavio Cobolli qui disputera lui sa première finale en majeur. Match à suivre dès 15h sur nos antennes. Ce samedi, dans la finale dames, c'est la Russe Mira Andreeva qui a soulevé le trophée. Pour la toute première fois, elle a battu la Polonaise Maja Kowalska. Voilà pour les infos, belle nuit.
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0: Il est 1h.
1: Valentin Lecoq pour ce résumé de l'actualité. La ville de Bruxelles ouvre une enquête sur le comportement de certains policiers pendant les manifestations de ces derniers jours. Des vidéos sur les réseaux sociaux montrent des policiers proférer des insultes racistes et transphobes. Une autre montre un agent arborant sur son uniforme un symbole qui fait référence aux croisades. Inacceptable pour le porte-parole du bourgmestre de Bruxelles. Le comportement d'une infime partie ne peut pas jeter le discrédit sur ce métier extrêmement difficile et sur celles et ceux qui l'exercent avec professionnalisme. A-t-il déclaré à la RTBF. Depuis jeudi, des jeunes descendent dans les rues de la capitale suite au vote des économies dans l'enseignement. Beaucoup de monde attendu ce dimanche après-midi à Florence, dans le sud-ouest de la France, pour une marche blanche en hommage à la petite Liana. Le corps de cette fillette de 11 ans a été retrouvé il y a quelques jours dans un silo agricole. Le principal suspect, Jérôme Barella, était visé par plusieurs plaintes pour des viols et des agressions sexuelles sans jamais être inquiété. Ce drame provoque une tempête politique dans le pays. À quelques jours du début du mondial de football, les joueurs iraniens ont reçu leur visa pour se rendre aux États-Unis, mais la sélection iranienne devra entrer et sortir du territoire américain le jour de ces matchs. C'est une des restrictions de la délégation suite aux tensions entre les deux pays. Pas de visa, en revanche, pour les responsables de la fédération iranienne, pour le staff technique aussi. L'Iran dénonce un traitement discriminatoire. L'Iran qui sera le deuxième adversaire des Diables Rouges à cette Coupe du Monde. Les Diables, eux, s'envoleront pour Seattle lundi. C'est là que les Belges disputeront leur premier match face à l'Égypte le 15 juin. Ce samedi après-midi, ils se sont facilement imposés en match amical. Victoire contre la Tunisie 5-0. Alexander Zverev va-t-il enfin gagner un tournoi du Grand Chelem en tennis ? Après 3 échecs en finale, l'Allemand de 29 ans va retenter sa chance en finale de Roland-Garros. Il sera face à l'Italien Flavio Cobolli qui disputera lui sa première finale en majeur. Match à suivre dès 15h sur nos antennes. Ce samedi dans la finale dames, c'est la Russe Mira Andreeva qui a soulevé le trophée pour la toute première fois. Elle a battu la Polonaise Maja Kwalinska. Voilà pour les infos, belle nuit.
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1: Le jour où je l'ai rencontré dans une de ces soirées, j'ai même pas pu la regarder, tellement ses yeux me brûlaient.